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0: Et bien le bonjour à toutes et à tous, bienvenue sur Radio U 101.fm pour cette antépénultième émission du Transvinyl Express. Et oui, ça y est, on arrive bientôt à la fin de cette 10e saison. Mais je vous rassure, le programme est beau jusqu'à la fin de l'année. Nouvelle invitée et nouvelle thématique, encore que c'est quand même assez proche de ce qu'on a eu il y a 15 jours. Bon, ça a un hasard du calendrier. Et je remercie surtout mon invité d'avoir pris la relève d'une émission qui n'a pas pu se faire finalement. Donc, au débeauté, comme ça, c'est Tonio La Machine qui porte bien son nom, puisqu'il a dégainé plus vite que son ombre. Un joli programme hip-hop. Salut Tonio.
1: Salut.
0: Tu vas bien ?
1: Eh bien, écoute, ça va, impeccable.
0: Oh, j'ai un son parfait, c'est incroyable.
1: Ah, super.
0: Eh bien, écoute, merci à toi d'être parmi nous. Parce que j'apprécie énormément tes partages de musique sur les réseaux sociaux. On se fait de belles passes comme ça autour du hip-hop principalement. Et voilà, ça me paraissait vraiment opportun, voire même nécessaire, de venir t'inviter dans cette émission et avec une sélection aux petits oignons, parce qu'il y aura évidemment des grands classiques. Il y aura la base, ta base en tout cas, ce qui t'a fait peut-être aimer le genre, et on terminera par des nouveautés. Oui, donc toi, ta passion, elle date pas d'hier, tout simplement adolescent, quoi.
1: C'est ça. Rapidement, hein, moi j'ai un background famille plutôt funk, et puis rapidement le funk c'était fin des années 80, et puis rapidement je suis tombé dans le rap au collège, parce que tout le monde écoutait ça, parce que c'était ce qui venait de sortir, on va dire, 90-91, en France en tout cas. Et puis sinon à l'époque j'écoutais plutôt Jamiroquai ou Nirvana, comme tout le monde aussi. Et puis mon cousin avec qui je suis assez proche, il écoutait déjà il était un peu plus vieux, il écoutait déjà du rap un peu West Coast, etc. Et donc 94-95, quand les films comme Menace to Society et La Haine sont sortis, j'ai pris le wagon, et c'était aussi donc mon choix du début d'émission sur le Cut Killer. Et après le rap, j'ai écouté ça dans les années 90 jusqu'au début des années 2000, où j'ai un petit peu lâché. J'écoutais plus ce que j'écoutais déjà et plus des nouveautés. Et puis plus récemment, j'ai repris le hip-hop en ayant vu déjà Kendrick Lamar en mi-temps de NBA le Star Weekend en 2014, je crois. Et puis après ça, avec les réseaux sociaux, feu Twitter et maintenant Blue Sky, autour d'excursions, notamment l'émission de hip-hop, feu émission de hip-hop. Voilà, en gros, mon parcours rapidement.
0: Bah, oui, super, et effectivement, une seconde jeunesse, j'ai presque envie de dire.
1: c'est ça.
0: Parce que là, effectivement, il y a deux, trois passeurs assez, comment dire, pointilleux et précis, et puis surtout... fort de propositions, donc ça fait beaucoup de plaisir pour les oreilles. Tu l'as dit donc vite fait, on a écouté Cut Killer, hein, un extrait de La Haine, tout simplement pour débuter cette émission, et on va débuter sur du rap en français, messieurs dames, bien sûr. Alors avec un artiste pour commencer, je n'avais jamais entendu parler de lui. Tu vas tout nous dire sur lui, sur Stay Strauss.
1: Alors c'est même elle, puisque c'est une rappeuse.
0: Oui, excuse-moi.
1: Elle s'appelle, non, je t'en prie, Stéphanie, tout simplement. Donc, Stéphanie Strauss, j'ai choisi le morceau Yo Boom. Pour moi, c'est une découverte qui était sur la. Alors, pas ce morceau-là, mais l'artiste était sur la BO de La Haine, donc justement, donc le fil conducteur. Elle avait déjà sorti donc un EP avant cette sortie l'album avec les musiques inspirées du film La Haine. Donc c'est une rappeuse, elle a un flow de dingue, une patate, et c'est effectivement, comme tu disais, c'est le rap en français, parce que c'est l'école Sully B. Wax, et Sully B. Wax c'est un ancien des Little, et qui revendiquait le rap en français. Donc c'est un gros son américain avec des paroles en français, et elle s'inspire de Lady of Rage, pour ceux qui connaissent du son West Coast. Voilà.
0: Parfait pour commencer. Yo Boom sur la Boom Stereo de 94. Et juste après, un groupe iconique que j'ai découvert tardivement parce que moi, je n'ai pas écouté du hip-hop dans ma jeunesse, ou très peu, et encore moins du rap. Mais voilà, je répare mon erreur 20 ans plus tard. Hein, voilà. La rumeur, on va s'écouter le titre « On m'a demandé d'oublier ». Et on en reparlera par contre juste après ces deux artistes. En fil rouge, j'ai mis les petits Space Programmeurs sur les premières compilations, Space Program 1, 2 et 3, je vais piocher dedans. Mais spoiler alert, il y en aura d'autres. Il y aura un extrait choisi par Tonio parce que voilà, on était obligés, évidemment. Vous êtes bien sur Transunion Express, l'épisode 229, donc le 19 de cette 10e saison, avec donc Stestros. Il a les CD dans les mains, il me montre. Eh oui, à l'ancienne, Stestros, Yo Boom et La Rumeur, on m'a demandé d'oublier. Restez bien branchés sur le 101.1, on est ensemble jusqu'à 21h.

0: écoutez Radio U Trans Vinyl Express avec à l'instant La Rumeur. Et encore avant, c'était donc Stéphane Strauss. On est en compagnie de Tonio La Machine pour cette émission HIP HOP. Et on va continuer. Bah, La Rumeur, parlons-en un petit peu. Mythique groupe. Et là, tu as été donc chercher sur l'album le deuxième volet, Le Franc-Tireur de 1998.
1: Yes, exactement. Alors la rumeur, donc c'est un groupe mythique. C'est quatre rappeurs. On a Ekwe, Amé, Mourad, Philippe et deux producteurs, Kool M et Soul J. Là, ce qu'on a écouté, c'est le deuxième EP du groupe, donc sorti en 98. Le premier, Le Poison d'Avril, est sorti en 97. Et Le Bavard et Le Paria en 99. Troisième EP avant le premier album, L'Ombre sur la Mesure. Comment ça s'est passé? En fait, Le Poison d'Avril, c'est l'EP de Ekwe. Le Franc-Tireur, c'est l'épée de Amé. Et Mourad et Philippe sur le troisième, donc Le Bavard et Le Paria. Et là, ce qu'on a entendu, donc Amé rap, et on a au refrain, on a Ekwe. Ekwe, qui était découvert, pour ma part en tout cas, chez Assassin, donc sur l'homicide volontaire. En fait, une petite anecdote, en 97, je traîne dans le 3e arrondissement, il y a une boutique de vinyle qui s'appelle, Caramel, qui est aussi le nom d'un label. C'est un label qui sort, qui distribue notamment Mighty Bop, puisque à l'époque j'écoute du trip-hop, et notamment Mighty Bop. Je tombe dans cette boutique de vinyle sur des vinyles de Mighty Bop. Je tombe sur Shadow. DJ Shadow Introducing. Donc là, je fais des petites emplettes. J'ai pas encore de platine à ce moment-là. Et je tombe sur Le Poison d'Avril que j'écoute là-bas dans la boutique. Et donc en 97. Et voilà, c'est gros coup de cœur.
0: Le début d'une passion et d'un amour donc pour La Rumeur. Et le début de devoir acheter une platine et de faire une collection, quoi. C'est. Oh zut!
1: C'est un peu ça, ouais.
0: Bon, 25 ans après, le portefeuille, il dit oh zut! Mais bon.
1: Ouais, mais déjà à l'époque, hein, il disait dis donc, c'est cher ton truc là.
0: On reste dans le genre avec les prochains groupes, donc Psychic Lyrica. Alors là, ce qui est intéressant, c'est là aussi, comment tu as découvert ou que tu es tombé sur eux, en tout cas sur ce morceau-là, parce qu'il n'est pas sur leurs albums.
1: Exactement. Et les albums, je les connais pas plus que ça. Je les ai écoutés. C'est pas plus ce qui m'a, enfin, que j'ai kiffé, quoi. Mais en revanche, ce morceau, oui, j'ai découvert sur une compile des Inrock à l'époque. Le morceau, il est de 2007. Et c'est un morceau assez dingue parce que c'est des paroles qui sont tirées de l'œuvre de Shakespeare de Hamlet. Évidemment, c'est tiré au maximum, malaxé, trituré, avec une musique hip-hop beaucoup plus moderne que ce qu'on a écouté là jusqu'à présent, plus qui est plus du boom-bap. Là, c'est plus musique rap moderne, on va dire. Et c'est là, le morceau, il est noir de chez noir. triste, désespéré, voilà. C'est le programme sur ce Mille Bruits, donc c'est le nom du morceau, sur l'album expérimental Hamlet, Thème et Variation.
0: Et donc, ouais, la compil, c'est les Inrockuptiles présentes 20 ans sans chansons, 1986-2006. Ouais, donc super projet. Et la suite, et c'est nos petits épiciers. Bon, on peut en parler directement, hein, ça. On en a passé aussi il y a 15 jours avec Julien Solé, que je salue, parce que lui aussi, il est tombé amoureux de ces fantastiques gaillards qui nous font des jolis remixes, au départ donc que du beatmaking, et puis ils invitent quelques MC, et puis après ils arrivent à avoir des MC américains, et puis le truc monte, et puis ça devient un joli truc là, franchement. Et là, t'as été chercher chez donc la Compile Spice Programme volume 3, justement dans les morceaux à la fin où il y a certains MC qui posent.
1: Exactement, j'ai choisi ce morceau car le sample, il est incroyable. D'ailleurs, le producteur, beatmaker Gary P, il en avait parlé. Et donc, c'est issu d'un manga, d'un dessin animé, d'un animé de Ken le Survivant. Donc, le sample vient de ça. Et les rappeurs, ils sont excellents, quoi. Avec un mood cool, désabusé et vénère dans les paroles. Et surtout, n'hésitez pas à aller voir le clip sur YouTube qui a été réalisé par La Légumerie.
0: Ah oui, qu'on les embrasse, Mr. P et Allison. Of Anarchy.
1: Yes.
0: Les MC, c'est Moïse the Dude et Heard. Et ouais, effectivement, c'est ultra, ultra cool. Donc, on se met bien tranquillement, là, jusqu'à 21h. Donc, Transvinyl Express, HIPHEP, avec Tonio la machine à GIF. Sur Blue Sky. Et je récapitule: Psychic Lyrica, Mille Bruits et Spice Programmers. Le morceau s'appelle Dommage.

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0: question d'attendre le moindre instant.
1: Allez, emmenons-le vite d'ici.
2: Les Spice Programmers à l'instant dans Transvini Express sur Radio U. C'était donc un extrait du volume 3 de Spice Program. Ces compilations, surtout beatmaking, mais juste donc à la fin, quelques morceaux avec des MC français cette fois-ci. Parce qu'après, les fameuses Transatlantic Shit, c'est avec des MC américains. On en a parlé il y a 15 jours avec Julien Solé. Et juste avant Psychic Lyrica, pour ceux qui connaissent, évidemment dans la région on connaissait très très bien, évidemment grosse influence ou en tout cas lien avec Abstract Kilogramme, parce que c'est en partie grâce à Abstract Kilogramme que ARM s'est fait un petit nom. Ils ont bossé ensemble aussi sur quelques morceaux d'ailleurs, et ils ont beaucoup tourné ensemble, donc voilà. Et Tonios, je t'invite fortement à écouter Abstract Kilogramme, c'est dans la même veine et c'est ultra cool. La suite du programme, que je retrouve mes petites notes, on va se faire un petit sampler samplé.
3: Allez.
2: Alors, tu nous as choisi évidemment une légende du jazz, parce que, en CD, parce que évidemment le hip-hop s'inspire beaucoup de ces musiques-là, de la soul, du gospel, du jazz, et ils ont été cherchés, il y en a plein, hein, chez un certain Roy Ayers. Ça va faire plaisir à Aka, ça.
3: Yes. Donc, c'est Roy Ayers, Ubiquiti, puisque c'est le groupe. Et donc, l'album, c'est Everybody Loves the Sunshine. Et j'ai choisi le titre éponyme. Ce titre, je suis allé regarder. Il a, il y a une comptabilisation de 217 titres qui ont samplé ce morceau.
2: Voilà, c'est ce que je disais, oui.
3: Donc, je pense que c'est un gros morceau samplé. Pour moi, la référence avant de connaître ce morceau, puisque ce morceau existait avant que j'écoute de la musique réellement, pour moi, c'est le Naughty by Nature en 1995 avec le morceau Sunshine. Sinon, en vrac, qui a samplé ça? Brand Nubian, Mos Def, Funk Dubiest, Common et Larry June aussi. Voilà,
2: des jolis noms.
3: Là, j'ai choisi ce morceau-là plutôt qu'un autre. Voilà, ça aurait pu être un Cool on the Gang, ça aurait pu être un James Brown. Je balance des noms, hein. Barry White.

0: et tu fouilles et puis tu voilà, découvres plein de belles choses. Et donc là, tu as choisi sample de Roy Ayers chez
1: Le Naughty by Nature. Mais ah oui, mais là on va écouter le Roy Ayers. Hein.
0: Oui, voilà, effectivement. Et juste après, on s'est calé autre chose, un grand nom
1: tout à fait.
0: Du hip-hop, tout simplement, peut-être l'un des groupes préférés, non ?
1: Un des plus. Enfin, c'est un de mes préférés, mais parmi beaucoup de préférés. Dans
0: c'est
1: le
0: ça,
1: hip-hop,
0: c'est
1: on aime beaucoup
0: hein.
1: de choses. j'ai choisi juste après A Tribe Called Quest et le morceau Footprints qui est sur le premier album du groupe du Queens. J'ai choisi ce morceau pour aussi montrer un autre côté du rap, parce que tout à l'heure on a écouté c'était Strauss qui était un peu violent, hardcore, etc. Là c'est plus du rap jazz, rap conscient, plus hip-hop, Zulu Nation, et donc le groupe composé de Q-Type et Five Dog, et puis du producteur Ali Shahid Mohamed. Voilà, c'est du. Là, c'est Q-Type qui rappe sur ce morceau-là, Footprints. C'est sur le premier album, je disais, beaucoup de samples, là aussi. Et donc, c'était le lien entre les deux morceaux, finalement. C'était de dire, il y a du Roy Ayers d'un côté, et puis bah voilà comment on l'utilise aussi. Alors c'est pas ce morceau-là parce que je voulais pas faire doublon. Et donc sur ce morceau, le sample il est sur le, il y a Sir Duke de Stevie Wonder et Think Twice de Donald Byrd. Voilà, en gros du l'origine jazz, funk jazz, et puis qu'est-ce qu'on en a fait en 90 puisque l'album il date de 90 dans le rap. Voilà.
0: Et ouais, on était jeunes, on était beaux.

0: Footprints par A Tribe Called Quest. D'entrons une Uni Express HIP-HOP avec Tonio La Machine. Ah, qu'est-ce qui fait du bien ce morceau et cet album. Un must-have, comme on dit, dans toute discothèque qui se respecte. On continue et on reste dans les années 90 avec les deux prochains artistes possédés en CD, comme me l'a confirmé Tonio. Eh bien, ça sera tout d'abord E-Bros, que je ne connaissais pas trop, pas trop familier, et un autre nom un peu plus connu, Lord Finesse. Alors tout d'abord, E-Bros, mon chat Tonio.
1: Yes. Donc pour E-Bros, en fait, j'ai voulu prendre un morceau qui était sur une BO de film. Film avec du rap. J'avais le choix. J'avais New Jack City, j'avais Boys in the Hood, j'avais Menace to Society, j'avais tout un tas de choses, les Higher Learning, Friday,
0: Ghost Dog.
1: Et j'ai choisi, voilà, j'ai choisi New Jersey Drive. New Jersey Drive que j'ai jamais vu, jamais eu l'occasion de le voir. Et il est quasiment introuvable, je pense. Il faut vraiment aller aux États-Unis pour pouvoir le voir. L'album, l'OST, elle est sortie en deux volumes. Et donc, c'est sur le volume 2 sur lequel on retrouve aussi Naughty by Nature ou Jerusalem Damaja ou Black Moon et Smith and Wesson. Mais là, j'ai choisi E-Bros avec le morceau Funky Piano. Et ouais, il y a du piano et c'est funky, mais c'est vraiment il y a le piano et il y a la touche sombre et inquiétante du rappeur. On retrouve un sample. Le sample, c'est Roberta de Les McCann. Et j'ai choisi ce morceau donc pour parler des BO de films, puisque c'est vraiment un truc qui m'a apporté de voir des nouveaux noms, des nouveaux titres à écouter. J'ai pas parlé de Fresh qui a ressorti, je crois, récemment. Fresh de Bozyakin, je crois, qui est ressorti récemment. Voilà pour le premier morceau. Et le deuxième morceau, alors Lord Finesse, j'ai pas écouté à l'époque. À l'époque, j'écoutais plutôt du Wu-Tang, j'écoutais plutôt Cypress Hill, Beastie Boys, etc. Là, j'ai choisi Lord Finesse que je connaissais pas, j'ai découvert assez récemment, il y a 2 ou 3 ans. Et donc, le morceau, c'est True and Living sur l'album The Awakening. Lord Finesse, c'est un des fondateurs du DITC, Digging in the Crates, qui veut dire donc. En français, fouiller dans les bacs. Donc voilà. Et ce groupe, c'était en fait un super groupe avec donc des rappeurs déjà, je pense déjà connus. Donc il y avait aussi Big L et Diamond D en plus de Lord Finesse. Et cet album, c'est le troisième album. Je pense que c'est vraiment le dernier vrai album studio du rappeur producteur puisqu'il fait les deux. Et on retrouve du James Brown dans les samples. Donc c'est Funky President sur ce morceau-là. C'est un rap hyper, hyper simple, hyper East Coast. Voilà, c'est la classe quoi, pour moi. Lord Finesse. Donc voilà pour les deux prochains morceaux.
0: Ben c'est parfaitement résumé tout ça. Et DITC, est-ce que ce serait pas à l'origine de ce label là, DITCD, enfin le même nom, je veux dire, peut-être Digging the Crates Distribution, peut-être. On vous recommande ce label. Il y a d'excellentes choses qui sortent tous les jours. Je sais pas comment ils font. C'est parti. E-Bros, Lord Finesse, Funky Piano, Funky Business. Voilà, on est pas mal. Jusqu'à 21h. Je le rappelle.

0: La classe de ce groove, Lord Finesse, à l'instant, dans Transunion Express, l'épisode 19 de cette 10e saison, HIPHOP. Et on a encore de belles choses à vous faire découvrir, bien évidemment. Juste avant, c'était Ebros avec Funky Piano, pour être très précis. On va commencer à passer le cap des années 2000. On avance, on progresse. Juste petite parenthèse, en parlant de BO de film, ça tombe bien puisque dans 15 jours, on va parler d'un certain Jim Jarmusch qui a donc réalisé Ghost Dog. Voilà, donc effectivement, le lien musique et cinéma, il y a plein de thématiques à faire. Et après avoir fait donc David Lynch en début d'année, on reprend la team, la même team avec Rodrigue et Patrick, et on va vous faire un petit topo sur Jim Jarmusch. Donc la suite, au début des années 2000, effectivement, le pépère, il est là depuis un petit moment aussi, et pourtant il est toujours très très très productif. On en a aussi parlé il y a 15 jours avec Julien Solé, mais c'est pas le même album, il s'agit de Aesop Rock. T'as choisi un album donc, de 2001 chez Def Jux, Labor Days.
1: Yes, je voulais faire la petite transition entre les années 90 et puis les années 2000. Et les années 2000, c'est évidemment l'explosion finalement petit à petit, hein, mais du rap plus alternatif, underground. C'est ce qui est le plus intéressant en fait, je pense, dans cette période-là, même s'il y a les classiques qui continuent. Hein. Et je voulais prendre un morceau qui représente un petit peu à la fois le Company Flow et LP notamment, et tout ce qui avait été fait avec Def Jux. Donc c'est pour ça que j'ai choisi ce morceau comme premier morceau sur le rap alternatif américain. Donc il est produit par Blockhead, qu'on retrouve sur des prods côté Backwood Studios. Il l'a rencontré en fait à l'université, et ils ont bossé ensemble à partir de ça. Alors Aesop Rock, c'est surtout il est réputé pour avoir le plus grand vocabulaire, le plus grand nombre de mots dans ses raps. Il est aussi c'est thématique dans ses albums et dans tous ses beaucoup de ces morceaux, c'est la critique du rêve américain, c'est de dire que la réelle condition des Américains, c'est pas celle qu'on voit, mais c'est bien plus triste que ça, et il critique la société de consommation. Voilà dans les thèmes qu'il aborde tout au long de ces morceaux. Et puis le morceau est sorti aussi en EP, donc il est sur l'album Labor Days, mais il est aussi sur un maxi qui s'appelle lui aussi Daylight. Également la musique, elle est vraiment pas mal asiatisante, induisante, envoûtante, des flûtes, etc. C'est vraiment excellent. Et est-ce qu'on parle du morceau suivant ?
0: Allez, vas-y. J'allais juste réagir en disant que effectivement, ouais, peut-être que le rap alternatif a voulu aussi se démarquer en termes de samples, justement en allant chercher autre chose que le jazz, que la soul que les pionniers avaient utilisé, et qui ça reste fabuleux. Mais là, ils ont voulu aussi se démarquer sur le sampling, quoi.
1: Yes.
0: C'est mon ressenti. La suite, ouais, c'est les Children of the Damned.
1: Tout à fait. Que je ne connaissais absolument pas, dont je n'ai pas les albums physiquement, parce que c'est assez introuvable. Et le morceau, c'est Smoke Crack If You're a Wack. Donc c'est un groupe anglais. Enfin, c'est pas vraiment un groupe, c'est un groupe aussi. Il y a beaucoup de rappeurs. C'est du underground. La figure majeure de ce groupe aussi, c'est Lee Scott, qui est hyper prolifique comme rappeur. On fait beaucoup de morceaux, beaucoup d'albums, d'EP, de maxi. On est dans un créneau beaucoup plus dark. L'album qui comporte ce morceau, c'est Tourette's Camp. La couverture de l'album, elle fait vraiment écho aux enfants du village des damnés. Donc on retrouve le nom du groupe. Le film, notamment il y a le remake de John Carpenter, pas encore cinéma, donc je pense que c'est en termes d'esthétique, c'est vraiment inspiré. Ce groupe, Children of the Damned, est maintenant son nouveau nom, c'est Cult of the Damned, et on a l'album qui est sorti en 2026, Simony, et ça, celui-ci, je l'attends de pied ferme. Voilà, dans du rap UK dark.
0: Ouais, grosse tuerie cet album de 2026, effectivement, ça en fait bien fait plein plaisir, mais oui, effectivement, tu remontes quand ils étaient plus jeunes, donc des enfants. Et donc ouais, fume du crack si t'es un loser, si t'es un gros naze, c'est un peu ça que ça veut dire. Tout un programme, voilà. Faites ça avec modération quand même. Bon, on s'écoute Ace of Rock, Daylight et Children of the Dam, Smoke Crack If You Whack. Et je retrouve tous mes boutons, mes machins, et voilà, c'est là.

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2: Children of the Damned, c'est Transvinyl Express, H.I.P. avec Tonio La Machine. Oui, ça termine abrupt. Le morceau Smoke Crack, If You're Whack, et juste avant Hazelbrook, c'était Daylight. Il nous reste un dernier morceau old school, encore que non, on terminera par encore un autre morceau des années 90. Mais avant d'attaquer la page des nouveautés, des choses en tout cas très récentes, tu voulais nous proposer Yoon Goon, aka Essa, et un extrait de The Essence de 2004.
3: Exactement, pour rester dans le rap anglais, et je ne l'ai pas découvert en 2004, mais je l'ai bien découvert donc, plutôt dans les années 2020. En fait, c'est une ressortie. Et comment je suis tombé dessus? Je suis tombé dessus parce que à une époque j'écoutais plus de beaucoup de choses sur Bandcamp et sur des labels un peu plus underground et notamment First World Records. Et donc voilà, j'écoute, j'achète tous les vinyles qui sortent de ce truc-là depuis 2016. Donc Children of Zeus, d'autres enfants, qui est un groupe mi-rap, mi-soul. Kaidi Tatam aussi qui parlera aux connaisseurs côté jazz. Et aussi, qui sort aussi du Souléance, que tu connais bien aussi.
2: Ouais.
3: Beaucoup, beaucoup de maxi de Souléance sont sortis sur First World Record. Et donc, je tombe sur cette ressortie de Young Gun, donc qui avait sorti cet album en 2004. Il a sorti un deuxième album, je crois, en 2014. Ce morceau, c'est un beau sample. Et c'est du boom bap, quand même. Et c'est le... même titre, donc le titre Liquid Love, qui est aussi un titre de Roy Ayers. C'est la seule comparaison que j'ai trouvée avec le morceau de Roy Ayers. Donc Liquid Love de Young Gun. Pour le premier morceau anglais, enfin, après celui des Children of Damned.
2: Yes. Et on a quand même mis un autre morceau après. Donc dans les premières nouveautés de la série, on va dire, King Kashmir et Alex the Large, avec cet album The Album to End All Alien Abductions de 2023, ouais, avec cette pochette, bah, voilà, avec un alien qui est barré, tout simplement, et tu as en CD. Bah là, donc c'est déjà Excursion qui t'avait mis la puce à l'oreille, ou c'était...
3: Exactement.
2: Voilà.
3: Exactement, c'était l'occasion de faire un petit big up à Excursion, à Kram, Namor et Mistopi qui m'ont vraiment donné l'envie et le goût de revenir au rap. Et voilà, merci à eux. Ce morceau et donc l'album est sur le label iFocus sur lequel travaille King Kashmir. Et on a aussi tous les rappeurs du label. On a aussi du Mocha Only sur cet album. Le thème SF, type qui fait écho à Outkast. Outkast pour Atlayens, sorti en 96, un album que j'ai pensé donc à l'époque. Voilà pour ça.
2: Et ben voilà, on est pas mal. Yoon Goon, donc en 2004, c'est Liquid Love, et 20 ans plus tard, quasiment, on attaque les sorties récentes. King Kashmir et Alex the Large, Angel Strike, c'est parti.

0: C'était plutôt très bon ça, dis donc. Quel bonbon tu nous as donné là, mon cher Tonio, avec cette sortie de 2023, vous voyez, donc c'est assez récent. King Kashmir et Alex Delarge, The Album to End All Alien Abductions. La suite de super noms, dont un qui est sorti en tout début d'année, et j'ai une de mes premières claques de l'année. Je me suis dit, oulala, ça commence très très bien. Et le deuxième, découvert par les passeurs, donc je les en remercie. Je pense que c'était Akram en partie, d'abord, enfin initialement, et puis toi aussi. Donc on va parler de Dope Knife et de Darko the Super.
1: Et ça va être assez succinct, hein, parce que j'ai pas trop creusé sur la... C'est des trucs que je connaissais pas avant non plus. Mais en tout cas, ça m'a bien parlé. En fait, là, j'ai choisi pour ce premier morceau donc, de Dope Knife, j'ai choisi Fuck Trump America. Le titre est très évocateur. C'était un morceau de janvier. Et puis Darko the Super, donc le suivant, donc Desktop Eternity, avec en featuring Dozwan. C'est un de mes morceaux préférés du mois de février. Donc voilà, je propose mes sorties coup de cœur des quatre premiers mois. Faut dire que cette année j'ai beaucoup écouté. Là on est en début juin, je suis à 365 projets rap américain écoutés. En 2025, j'avais regardé, j'étais à 279 sur l'année, donc là, on a déjà dépassé ce que j'avais pu écouter. Je crois que j'écoute quasiment tout ce qui sort. Alors, pas tout, mais une grosse partie. Donc voilà, je fais des petites sélections comme ça, et je propose d'ailleurs sur Blue Sky des 5 albums du mois. Et donc, il y avait Dope Knife qui était dedans.
0: Ah ouais, d'ailleurs.
1: Il y en a d'autres, mais oui.
0: Ouais. Tu fais bien d'en parler. N'hésitez pas à suivre les comptes de Tonio La Machine, évidemment de Transmini Express, hein, sur Blue Sky. Et surtout, dorénavant, il y a un petit hashtag Hip Hop Club. Vous pouvez retrouver justement les sorties recommandées par les différents passeurs. Il y en a plein, hein, Namor, François. Akram, je ne sais pas s'il met le hashtag, mais lui aussi, il est force de proposition. On se retrouve un peu comme ça et on se fait de belles passes. Et donc, Darko the Super et Dope Knife, c'est pas tombé dans l'oreille d'un sourd. Funk Trump America, un des aussi meilleurs morceaux de l'album, mais tout l'album, vraiment, moi j'ai vraiment adoré. Et comme je suis un peu comme toi, un peu d'infos, là on est dans l'underground, quoi. Enfin, c'est de la magie de Bandcamp aussi, hein. Tout le monde sort ses sons, et puis après, faut aller à la pêche. Et voilà, et ça, c'est de très. Ça, je sais pas si tu les as pensés du coup.
1: Non, je ne les ai pas en CD ceux-là. J'aimerais beaucoup. Il y a des vinyles, notamment le Darko the Super. Il y avait des vinyles, mais ils sont hors de prix. Oui. Et puis aux États-Unis. J'ai envie d'y avoir 50 exemplaires ou un truc comme ça. Et juste pour Darko the Super, le truc, la thématique, c'est Twin Peaks. Et le Darko the Super, on voit le visage de, alors c'est inspiré de Bob dans Twin Peaks, donc c'est et il y a des samples de musique de Twin Peaks.
0: Oui, puisque l'album s'appelle Beware of Bob, donc vous voyez ce genre d'affiche, faites attention à, avec un portrait robot de Bob. C'est parti pour Dope Knife et Darko the Super, Transvini Express, HIP et HOP jusqu'à 21h.

0: Darko de Super Desktop Eternity à l'instant dans Transvinyl Express, et donc en featuring Dose One. Qui dit Dose One dit Anticon, et ben on pense à Rabbit, on le salue déjà, grand amateur évidemment de ce label. On continue avec deux autres sorties récentes. Donc on arrive à mars et avril si on suit bien le décompte, avec Dunscap et Samurai Banana et Supreme Cerebral and the Great and Alphabetic.
1: Exactement. Et là, pour le coup, j'ai réussi à choper le vinyle puisqu'il est sur dans la boutique berlinoise de HHB, à laquelle j'ai réussi à me rendre l'année dernière. Et j'ai pu aller
0: en pèlerinage.
1: Un petit peu, voilà, en pèlerinage, voir de quoi il retournait. Donc, je le conseille. Entre autres, il y a d'autres boutiques de vinyle juste à côté. Donc, c'est toujours sympa. Je vais choper des Stevie Wonder, d'ailleurs, juste à côté.
0: Et est-ce que c'est un genre de grand ameoba?
1: Non, c'est plus petit. Ameoba, j'y suis allé à Los Angeles, et ça, c'est effectivement, c'est énorme. C'est incroyable. J'y suis allé en 2016, c'était fou, quoi. J'avais ramené quelques petits trucs de rap, évidemment, mais vraiment excellent.
0: Pour ceux qui ne connaissent pas, Ameoba, c'est un super marché avec que des vinyles. Voilà.
1: C'est ça. Il y a des CD aussi.
0: Oui, mais bon, voilà.
1: Il y a de quoi faire. C'est un gros, gros magasin de musique. Donc bah, rien de particulier, si ce n'est effectivement la pochette, elle est excellente, la pochette de cet album, avec une espèce de type qui regarde la télé et qui a la tête en vrac, quoi, vraiment idiocratie carrément. C'est avec le frigo derrière qui dégueule de bouffe, quoi, on va dire. Ça c'était pour le morceau effectivement de mars. Et qui est disponible donc sur HHV. Et pour avril, eh ben j'ai un autre morceau. Mais alors là, l'album est pas dingue. Par contre, il y a un ou deux morceaux qui sont excellents, et c'est ce que je propose. Le groupe, c'est Supreme Cerebral, All the Great et Alphabetic pour l'album Clash in Cairo. Et le morceau, c'est Mega MEGA. Donc pour avril. Ça aurait pu être un autre morceau, mais celui-ci vraiment fou. Et pareil, la pochette, digne de, je sais pas digne de quoi, mais c'est l'Égypte. On retourne en Égypte avec quatre gus qui sont en dessinés. Enfin, c'est assez excellent, quoi. Je vous conseille d'aller regarder cette pochette.
0: Oui, bah, toutes les pochettes seront sur la page de l'émission, hein, du soir. J'ai fait un petit topster. Comme ça, voilà, vous pourrez bien visualiser de quoi il en retourne. Dunscap et Samurai Banana, Supreme Cerebral. C'est parti pour ces autres nouveautés, mars-avril 2026.

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2: À l'instant, Supreme Cerebral avec le morceau Mega, et juste avant Dance Cap and Samurai Banana avec le morceau Content. C'est toujours à shipper, à choper avec Tonio la machine. Il nous reste encore quelques petites choses à découvrir. Alors le prochain d'ailleurs n'est pas un disque de 2026, non. Mais tu l'as découvert en 2026, je crois, plus ou moins. Ou il y a quelques l'année dernière peut-être.
3: L'année dernière exactement. Le prochain morceau, c'est sort de l'album de Melodica Death Ship. L'album, c'est Doom Your Cities, Doom Your Towns. Et là, c'est tout un programme. Le Doom, il a tout son sens quand on écoute l'album. Voilà, c'est du rap irlandais et c'est vraiment différent.
2: Ah, c'est génialissime. Effectivement, il y a, bah, il y a effectivement des instruments irlandais. Il mélange plein de choses. Moi, c'était une découverte grâce au fanzine Oui Oui, que je salue, que j'embrasse. Ils font un super taf. Il y a 5 numéros. Là, le 5e est sorti il y a quelques semaines. Avec Jarwan.

0: interview, par exemple, puisqu'on parle hip-hop club, hein, j'ai publié quelques photos puisqu'il parle de l'album avec Phil Most Chill. C'est d'ailleurs toi qui m'avais lancé en disant hey, l'album est sur le label. Bah écoute, merci. Et donc ouais, oui magazine qui en début de fanzine a toujours la cave, l'archéologie, ils appellent ça, je crois, donc des disques passés, enfin obscurs et qui étaient dans les oubliettes. Et bah, ils ont bien fait parce que moi j'ai adoré cet album aussi. Donc il date de 2010 et je crois qu'il y a un album après et plus rien, pas de nouvelles, plus de son, plus d'image. Mais ça vraiment, l'album est excellent. On va s'écouter Wreck of the Elizabeth Dane. Et juste après, que dire, un grand monsieur. Il est adoubé par tout fan indé de rap, c'est ça?
1: Je suis allé le voir 3 fois en moins d'un an. Je suis allé à Bruxelles pour le voir lui tout seul. Je suis allé le voir avec son groupe. Je l'ai revu avec son groupe, alors le super groupe, hein, à Pantin, il y a 2 mois, un peu moins de 2 mois. Il ne s'agit que de Billy Woods. Qu'on ne présente plus, même si on peut toujours le présenter, un super rappeur, le pape du rap underground, et le patron de Backwood Studios qui nous sort des pépites tous les ans, fait partie du groupe, donc du super groupe Armand Hammer avec Elucid. Là j'ai choisi un morceau plutôt récent, puisque c'est un morceau de l'album qui est sorti il y a environ un an, je crois que c'était en mai dernier, un morceau donc de Go Willog, donc c'est Corinthians que j'ai choisi pour Billy Woods, avec une production de LP, donc de Company Flow. Alors Billy Woods, c'est un des plus grands rappeurs, je pense, des 15 dernières années. Il a une présence, un charisme de dingue. En live, c'est encore plus vrai. C'est comme le disait sur un petit message hier François, qui l'a vu à Primavera, c'est presque chamanique, quoi. C'est des incantations.
0: Lui aussi, il a vu un morceau mal de fois.
1: Un morceau bien bien sombre. Avec sa grosse voix, il vient passer son message et ses réflexions sur le monde qui est violent, qui est perverti par l'argent et par le mensonge.
0: Ah oui, c'est important de le dire.
1: Exactement, c'est mon message aussi.
0: Donc on a 2 belles ambiances, un peu sombres effectivement, avec Melodica, Death Ship et Billy Woods. Mais c'est ça aussi le hip-hop, le rap. Il y en a pour tous les goûts. Et voilà, vous allez voir. Vous nous en direz des nouvelles. Hein, n'hésitez pas hein, sur Blue Sky à répondre, à commenter si vous avez aimé, pas aimé. Voilà, sur Transunie Express ou sur le compte de Tony La Machine. C'est parti.

0: Billy Woods avec Corinthians dans Transvinyl Express, HIP, HEP avec Tonio la Machine, juste avant Melodica Death Ship. Voilà, j'espère que ça vous a plu, franchement. C'est une dinguerie ces deux morceaux. Voilà, c'est tout ce que j'aime, tout ce que j'aime. Et il nous reste un dernier morceau, comme je l'ai un peu dit, on repart dans du old school, c'était pour boucler la boucle, en quelque sorte. Je te laisse présenter le projet.
1: Exactement. Je voulais boucler la boucle et puis je voulais te remercier avant de présenter le morceau, puisque je te remercie pour l'invitation et puis pas pour m'avoir permis de choisir tous les morceaux qu'on a écoutés, et c'est aussi pour tous les morceaux qu'on a écoutés et le contenu des morceaux aussi. C'est pour ça aussi que j'ai choisi ce dernier morceau pour boucler la boucle, pour revenir entre guillemets aux origines, 1990, Above the Law pour le groupe. Le morceau c'est Freedom of Speech. L'album c'est Living Like a Hustler, donc évidemment un grand écart puisque c'est un peu le morceau un peu intru, mais qui correspond quand même au groupe, puisque c'est un groupe plutôt de gangsta rap West Coast, signé par Eazy-E, le leader des NWA, Nigger With Attitude, donc sur son label Ruthless Records. C'est un groupe de Pomona, donc Californie, et c'est le morceau, c'est la référence aux libertés aux États-Unis, et surtout à ce qu'on a le droit de dire, et on a le droit de parler, mais ce qu'ils disent, c'est qu'on a le droit de dire ce qui est dans le discours qui est homologué et pas ce qui n'est pas homologué finalement. Donc le morceau parle de ça et il est très différent de tous les autres morceaux qui sont plus gangsta rap. Et ce morceau, j'ai découvert aussi via le film, toujours le cinéma, Pump Up the Volume. Voilà.
0: Nickel, merci. En tout cas, d'être venu. Tu reviens quand tu veux, pour une autre thématique, bref, peu importe, on trouvera. Et je vous donne rendez-vous dans 15 jours pour l'émission autour de Jarmusch. Il nous restera une dernière émission pour conclure cette 10e saison. Juste après moi, c'est Sound Test, l'émission des musiques de jeux vidéo. Toi, je sais que tu es très jeu de rôle, de plateau plutôt.
1: Bon. Exactement.
0: Voilà.
1: Jeu de société, jeu de plateau.
0: Et d'ailleurs, Madame a un podcast, c'est ça ?
1: Exactement. Ça s'appelle Le Point de Paul Gara et elle parle de jeux de société, beaucoup d'interviews d'auteurs, puisqu'il y a des auteurs aussi dans les jeux de société, c'est pas uniquement des boîtes avec des titres. Et il y a des milliers de choses qui existent. Merci.
0: Avec plaisir. On s'écoute Above the Law, Freedom of Speech, et je vous laisse avec donc Sound Test. Rendez-vous dans 15 jours. Ciao, ciao.
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Le choc initial est très pénible pour lui. Il souffre comme s'il était un projectile lancé par un canon et voyageait au-dessus des mers et des montagnes. Il faut donc l'endormir dès le départ et déployer ses membres pour que l'avant de son corps ne soit pas séparé de l'arrière et que la violence du choc se répartisse dans chacun de ses membres. Quand la première partie du trajet est accomplie, le transport devient plus aisé. Nous laissons alors les corps flotter à l'air libre. Alors que j'en étais là de mon rêve, un vent se leva et troubla mon sommeil. De sorte que je me retrouvais dans la réalité.

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2: Bonjour à toutes, bonjour à tous, vous écoutez Radio U qui aime beaucoup sortir de ses studios et donc on se retrouve à la mission locale de Morlaix pour les portes ouvertes et ben on avait envie d'interroger un peu les jeunes ici à la mission locale sur différents parcours et on va commencer avec Valentine et Colline, bonjour à toutes les deux.
3: Bonjour.
2: Donc vous, vous êtes volontaire en service civique à l'atelier des parcours à Saint-Paul-de-Léon. Qui de vous deux veut bien nous expliquer qu'est-ce que l'atelier des parcours ?
3: Qu'est-ce que l'atelier des parcours ? Alors, on a différents projets qui est très orienté vers le social. On a un parcours d'accompagnement professionnel qui aide les jeunes qui se posent peut-être des questions sur leur avenir pour être accompagnés par des bénévoles de l'association. On a aussi des projets mini-SI qui consistent par exemple à balader des personnes en situation de handicap ou âgées avec des vélos adaptés. On a également une épicerie solidaire pour venir aux personnes qui sont dans le besoin. Et on a un parcours Erasmus+, pour permettre à des jeunes de partir à l'étranger ou de faire bénéficier des étrangers à venir en France.
2: Et donc, vous, vous êtes en mission de volontariat en service civique. Comment ça vous est venu comme idée de faire déjà un service civique et en plus dans cette association ?
4: Alors, moi, je commence. Et moi, je connaissais Jean-Luc depuis la seconde. Et donc c'est par un contact qu'après j'ai su qu'il n'y avait plus de service civique cette année-là. Donc j'ai été faire une échoppe solidaire avec lui. Ça m'a plu, donc j'ai voulu continuer. Et donc il m'a accepté après en service civique. Et après Valentine est arrivée peu de temps par la suite.
3: En fait moi j'ai contacté Jean-Luc parce que c'était mon prof principal de seconde il y a quelques années. Et je l'ai sollicité pour le parcours orientation parce que je reviens d'un arrêt longue maladie et vu que je ne savais pas trop comment m'orienter après ce parcours médical assez conséquent, c'est Jean-Luc qui m'a proposé de venir faire mon service civique chez lui pour pouvoir rebondir et découvrir de nouvelles choses.
2: Et qu'est-ce que, justement, pendant ce volontariat en service civique, qui, vu la date, j'imagine, approche de sa fin, là, qu'est-ce que vous avez fait ? Quelles étaient vos missions ? Je sais pas, Colline, si tu veux commencer.
4: Oui, alors nos missions étaient variées. On a commencé par, du coup, le tout roule, les vélos entrée porteur. Ça, c'est les plus récurrents, tout roule, et puis les shops solidaires. Les shops solidaires, c'est deux fois par mois. Et après, on a les secrets de mon métier. On va faire des interviews avec différents professionnels, vidéos qui ont pour but d'aider les jeunes qui sont perdus professionnellement. Des visites d'entreprise également qu'on fait avec la mission locale. Et puis,
3: Non, il y a des événements ponctuels pendant l'année. Par exemple, on a participé à la Bonne Échappée la semaine dernière qui consistait à faire Quimper-Morlaix à vélo pour lutter contre la sédentarité des plus jeunes. Et nous, vu qu'on intervient avec nos vélos adaptés dans des structures comme les EHPAD ou des établissements adaptés pour les personnes en situation de handicap, de venir rouler avec nous, avec nos vélos adaptés. Donc ça montre une belle motivation.
4: Ouais, et cohésion, solidarité.
3: C'est les valeurs de l'asso. Ouais.
2: Et qu'est-ce que vous retirez là de cette expérience ? Alors ça peut être sur le plan personnel, ça peut être aussi sur le plan plutôt professionnel.
4: Pour mon côté personnel, ça m'a fait découvrir tout ce qui était social, ce que je cherchais, que je ne connaissais pas du tout avec le diplôme que j'ai eu en BTS. Et donc ça m'a fait prendre du recul et découvrir totalement autre chose, et puis ça m'a plu. Et puis après, je vais rebondir pour de nouveaux horizons, on va dire.
3: Et moi, je rejoins un peu Colline sur les valeurs qui sont partagées à l'association. Et après, vu le parcours que j'ai eu ces dernières années, ça m'a permis aussi de rebondir et de me recentrer sur des choses essentielles et surtout de pouvoir aujourd'hui me dire que je veux peut-être faire un métier plus humain et plus concret en aidant les autres.
2: Et ben justement, ça me fait me demander, est-ce que ça, du coup, du point de vue plutôt pro, est-ce que ça vous a donné des idées, des envies, peut-être confirmé des choses, infirmé d'autres choses?
3: Pour ma part, je souhaite cette année, enfin la rentrée prochaine, partir sur une alternance en BPJEPS socioculturelle. Et donc j'aimerais travailler dans des structures adaptées, surtout peut-être avec des personnes en situation de handicap, ouais.
2: Et c'était une envie que tu avais déjà avant le service civique ou tu savais pas trop
3: C'était Non, je savais pas du tout, même je connaissais pas cet environnement-là, et donc c'est vraiment le service civique qui m'a permis de concrétiser ce souhait-là, quoi.
2: Et pour toi, Colline ?
4: Alors, pour moi, c'était... On peut redire la question.
2: La question, c'est est-ce que d'un point de vue professionnel, le service civique t'a aidé à confirmer des envies ou... au contraire, infirmer des choses et te dire « Ah bah non, ça, j'ai pas du tout envie de le faire. » Enfin voilà, est-ce que ça t'a aidé d'un point de vue pro à trouver ta voie, si on met des grands mots, quoi?
4: Alors oui, ça m'a aidé à faire mes choix. Donc le côté social, au début, je voulais le garder en métier principal pour après. Et au final, je vais revenir du coup sur mes études dans l'agencement et garder tout ce qui est social, plus en tant que bénévole et ponctuel, et pour avoir plus de plaisir, pour être là plus à 100% avec eux, quoi.
2: Ouais, tu te dis que ça, il faut que ça reste du plaisir
4: ouais,
2: et
4: pas,
2: de l'envie, quoi.
4: Ouais, voilà, c'est ça.
2: Je comprends. Ouais. Est-ce que vous recommanderiez de faire un volontariat en service civique? Alors là, plutôt de manière générale, pas forcément à l'atelier des parcours, mais globalement, est-ce que c'est une expérience que vous recommandez?
4: Ah, bien sûr. Ça nous sort de nos habitudes et ça fait découvrir tellement de choses qu'on peut même pas imaginer. Que moi, je dis oui.
3: Je rejoins Colline, je dis oui aussi, tout est possible et c'est à portée de main, donc faut en profiter un maximum.
2: Bah, merci beaucoup à toutes les deux et puis bonne fin de volontariat en service civique alors.
3: Merci.
2: On est toujours à la mission locale à l'occasion des portes ouvertes. On a parlé de l'atelier des parcours et du volontariat en service civique avec Valentine et Colline. On va parler maintenant du corps européen de solidarité avec Agathe. Bonjour Agathe.
0: Bonjour.
2: Alors toi, t'es partie grâce à ce dispositif de l'Union européenne, le corps européen de solidarité, en septembre-octobre en Sicile.
0: C'est ça. Oui, c'est exact.
2: Et alors, qu'est-ce que tu devais faire là-bas?
0: Alors là-bas, j'ai été missionnée du coup pour 2 mois. Donc le premier mois, je me suis retrouvée avec donc 15 personnes que je connaissais pas dans une maison. Donc de là, on était logés, etc. Et on devait organiser des activités pour redynamiser la ville. Donc on a créé des activités donc avec les locaux. Par exemple, donc comme on était 15 personnes de pays différents, on a organisé une journée interculturelle avec des repas, etc., des quiz, des jeux. Ensuite, on a fait un escape game dans la ville pour pouvoir, pour nous apprendre à connaître un petit peu plus la ville puisqu'on la connaissait pas réellement. Et après, donc le deuxième mois, on a fait un projet totalement différent où là, on était avec 15 autres personnes du coup d'un nouveau groupe. Et de là, on a aidé des jeunes et des réfugiés à se connaître un petit peu plus. Donc on a aidé avec des jeux qui permettaient donc de faire des CV et des lettres de motivation. Et ensuite, on est allé un petit peu plus profond pour qu'ils connaissent un petit peu plus leurs qualités avec les hard et soft skills. Donc ils ne connaissaient pas forcément. Donc de là, ils ont appris plein de compétences sur eux-mêmes.
2: Et toi, tu avais déjà mis les pieds en Sicile, en Italie ?
0: Alors oui, j'avais déjà pu aller donc avec l'atelier des parcours que vous avez parlé juste avant. On a pu aller dans les Pouilles en Italie et c'était pour un projet totalement différent, mais c'était également chouette. On avait visité des entreprises et là donc le corps européen de solidarité, c'était une nouveauté pour moi. J'avais jamais fait ça auparavant.
2: Et comment t'en as entendu parler? Comment tu t'es retrouvée dans ce dispositif-là?
0: Alors, j'avais pour projet depuis très longtemps de faire une année de césure après ma licence, avant d'entamer un master et de bloquer dans les études. Et je me suis dit pourquoi pas donc aller à l'étranger. Et j'ai contacté donc la mission locale de Saint-Paul-de-Léon, qui m'ont donné des contacts avec le BIJ de Brest et qui m'ont également aidé pour faire un contrat engagement jeune, donc pour avoir des aides. Et donc de là, le BIJ de Brest et le contrat engagement jeunes m'ont aidé à mettre un dossier en place pour pouvoir m'inscrire sur le corps européen de solidarité et donc pour avoir accès au portail et avoir des aides.
2: Parce que ça, c'était vraiment une volonté de ta part d'aller à l'étranger, de sortir un peu de ce qui se fait en France ?
0: Oui, totalement, parce que je voulais donc progresser en anglais qui est en lien avec mes études de commerce international. Donc je voulais vraiment sortir de l'Europe pour faire des volontariats et être utile et apporter une touche de ma personnalité à l'étranger.
2: Bah, très bien. Et qu'est-ce que tu en retires comme expérience, comme enseignement? Commençons d'un point de vue personnel avant de parler du professionnel.
0: Personnellement, donc, c'est 2 mois. Donc, j'ai fait 2 mois en Sicile, mais au total, je suis partie 7 mois puisque j'ai fait d'autres pays par la suite. Et donc, personnellement, j'ai appris énormément de choses. Déjà, personnellement, sur moi-même. J'ai pris confiance en moi. Donc, là aussi, j'ai également appris l'anglais. J'ai découvert de nouvelles cultures, de nouvelles personnalités. Et j'ai été mise en contact avec des personnes que je n'aurais pas forcément rencontrées avant. Et j'ai découvert des cultures, des personnalités et un pays. Des pays.
2: Ouais. Et bah, raconte-nous après, parce que si tu as fait 2 mois de corps européen de solidarité en Sicile, mais tu dis qu'après tu as voyagé, oui. Tu as pu bénéficier d'autres dispositifs ou pour le coup ça s'est fait
0: J'étais toujours sous le contrat engagement jeune grâce à la mission locale, donc ça m'a beaucoup aidée puisque je bénéficiais d'une aide au quotidien, enfin tous les mois, qui m'a permis de faire un contrat avec Worldpacker. Donc ça c'est une application qui est également Workaway. Et donc là j'ai pu partir en volontariat, mais donc c'était pas rémunéré. Donc heureusement que la mission locale était toujours présente derrière nous. Et j'ai pu aller aux Pays-Bas, donc 4 mois faire un volontariat. Et avec l'argent que j'avais de côté également, je suis partie dans les pays de l'Est faire un road trip. Et également en Espagne, en Italie, rejoindre des copains que je me suis fait au fur et à mesure des voyages.
2: Trop bien. Voilà. Et qu'est-ce que tu as fait pendant ton volontariat aux Pays-Bas, genre ?
0: Aux Pays-Bas, alors là, c'est différent. Donc, j'étais dans une auberge de jeunesse et je travaillais au quotidien. Donc, je faisais le ménage, la réception. Et ma responsable a eu un petit souci et du coup, je suis passée responsable de mon équipe au final. Donc, j'ai évolué rapidement au sein de l'entreprise. Donc, c'était intéressant de voir les arrières, un petit peu les backstage de ce rôle qui n'était pas un rôle de base que je souhaitais faire. Mais bon, ça m'a permis de découvrir autre chose.
2: Et donc, d'un point de vue professionnel, parce que là sur le personnel on entend bien tout ce que ça peut apporter, oui. Y compris des bons plans pour aller voyager pas cher chez les copains à l'autre bout de l'Europe. Mais donc professionnellement, tu penses que ça t'a beaucoup apporté, que ça va t'aider? Tu parlais là de ton année de césure entre la licence et le master, ça t'a apporté beaucoup?
0: Oui, ça m'a beaucoup apporté puisque du coup après j'ai eu des entretiens pour faire des candidatures pour les alternances dans le futur et donc ça revenait beaucoup. Qu'est-ce que m'avait apporté justement cette année de césure? Et donc j'ai eu des compétences que je n'avais pas auparavant, comme le management d'une équipe par exemple, que j'avais pas du tout auparavant. Donc ça m'a aidé sur ce point là après donc l'anglais qui est forcément clé pour mes études de commerce international, donc c'était essentiel pour ça, et je pense pour l'ouverture d'esprit qui est toujours recommandée dans une entreprise.
2: Ouais, forcément. Très bien, franchement ça a l'air d'être vraiment une super expérience. Est-ce que ça y est, t'as des réponses? Tu sais déjà ce que tu fais l'année prochaine?
0: Oui, je sais déjà ce que je vais faire l'année prochaine. Donc je vais intégrer un master logistique et achat international et je serai dans une entreprise rennaise bien bretonne, le groupe Le Duf, chez Bridor. Voilà.
2: J'imagine, vu tout ce que tu racontes, que tu recommandes à tout le monde qui a la possibilité de bénéficier du corps européen de solidarité, etc., d'y aller à fond.
0: Oui, je recommande à 100% puisque c'est une expérience qui sera restée dans vos têtes pour toute la vie, je pense, et surtout avec les aides qu'on peut avoir grâce à la mission locale, le corps européen de solidarité et tout ce qui s'ensuit. Je pense que c'est un exemple de vie et il ne faut pas hésiter à y aller.
2: Eh ben merci beaucoup Agathe. Tiens, peut-être une petite question. Est-ce que tu aurais avec toutes ces découvertes que tu as fait, une recommandation musicale à nous faire pour passer une musique après cette interview?
0: C'était une musique que j'écoutais pas mal en Sicile, du coup avec des copains, c'était Shut Up and Dance, on l'écoutait tout le temps, donc voilà.
2: Très bien, bon bah on va se taire et danser maintenant.
0: Et voilà, alors. C'est ça.
2: Merci Agathe.
0: Bonne journée.

0: Radio U est toujours à la mission locale à l'occasion des portes ouvertes et on rencontre plein de jeunes qui ont fait des parcours de fou avec des projets hyper intéressants. Et là, on accueille Yanis sur le plateau. Salut Yanis.
1: Bonjour.
0: Donc toi, tu as bénéficié, on peut dire ça, du dispositif Mob Europe, où tu es parti 2 mois en Irlande.
2: C'est ça.
0: Est-ce que tu peux déjà nous expliquer ce que c'est ce dispositif Mob Europe ?
1: Oui, bien sûr. Du coup, le Mob Europe, c'est un partenariat entre 3 associations en Bretagne, la mission locale Gwenili et le Bige de Brest, qui permet du coup à plusieurs jeunes 2 fois par an de voyager, donc de faire un stage de 2 mois dans 5 pays différents en Europe. Du coup, il y a la Grèce, l'Irlande, l'Espagne, le Portugal et l'Allemagne. 5 ou 4, je sais plus.
0: Et du coup, toi, t'as pris le ferry, j'imagine, Roscoff direction Cork, c'est là-bas que ça se passe.
1: Ouais.
0: Qu'est-ce que t'as fait sur place ? Tu peux nous raconter un peu ton expérience ?
1: Du coup, moi, je suis parti avec l'objectif de principalement développer l'anglais en général, parce que c'est quelque chose que j'aime bien. Donc j'ai décidé et vu que j'avais pas vraiment de projet pro, j'ai juste été travailler dans un charity shop. Donc c'est une friperie qui reçoit des dons de vêtements et tout ça, qui les revendent. Et tous les bénéfices, c'est pour la charité, quoi. Différentes charités.
0: Trop bien, et ça t'a plu ?
1: J'ai adoré.
0: Et comment t'as eu connaissance de ce dispositif ? Comment tu t'es retrouvé embarqué là-dedans ?
1: Au début, j'en ai juste entendu parler vaguement. Et du coup, je parlais avec ma conseillère. Et elle m'a parlé de ça vaguement, elle m'a dit ça change. Parce que j'étais pas forcément au top. Je savais pas quoi faire trop de ce qui, des mois qui arrivaient. Donc ma conseillère m'a dit que ça a changé, des jeunes des fois qui revenaient complètement changés de ça. Et je me suis dit pourquoi pas, je me suis renseigné et puis je me suis lancé dedans, quoi.
0: Parce que sans indiscrétion, t'en étais où de ton parcours avant de faire ça ?
1: Du coup, après le bac, je m'étais lancé dans un BTS et malheureusement ça me correspondait pas du tout, mais j'ai pris du temps à arrêter parce que je n'osais pas arrêter. Et du coup, après 1 an et 3 mois, je me suis lancé, j'ai arrêté. Sauf que je savais pas quoi faire après... concrètement, donc j'étais un peu perdu.
0: Et qu'est-ce que ça t'a apporté alors, cette expérience ?
1: Bah, j'ai vécu des moments incroyables, j'ai rencontré surtout des personnes incroyables avec qui j'ai gardé contact, donc c'était vraiment, ça m'a fait des souvenirs de fou, j'ai rencontré tellement de personnes, Cork c'est incroyable parce qu'il y a des gens de partout qui viennent à Cork, vraiment des gens d'Amérique du Sud, de partout en Europe, d'Asie aussi, donc il y a vraiment eu un échange culturel incroyable. Et c'est les souvenirs que je garde, quoi.
0: Et une grosse ouverture d'esprit, j'imagine.
1: C'est ça, ouais.
0: Et évidemment, quand on est en Irlande, on bosse aussi un peu l'anglais. Je pense que 2 mois là-bas, ça t'a fait du bien.
1: Ouais, après je suis parti avec de très bonnes bases, en vrai, comparé à certains, parce qu'on est parti à 5. Il y en a qui sont partis avec 0, donc vu qu'on est parti en équipe comme ça, on les a beaucoup aidés. Et moi, j'ai pas eu forcément l'impression de m'améliorer, mais tous les gens autour de moi m'ont dit que je me suis amélioré, donc mon objectif, il est rempli, quoi.
0: Ouais, la case est cochée, comme on dit. Est-ce que ça a fait aussi que peut-être tu as eu le temps de réfléchir à ce que tu voulais faire l'année prochaine ou dans le futur, si ton BTS d'avant ne correspondait pas, ça a peut-être ouvert quelques portes comme ça ?
1: Du coup, à la rentrée du Mob Europe, on a eu plein de réunions avec qui nous a ouvert à plein d'autres dispositifs possibles pour les jeunes comme ça de mon âge et tout ça. Donc maintenant, j'ai la connaissance de plein d'autres dispositifs dans lesquels je pourrais me lancer parce que c'est comme plein de jeunes qui sont rentrés du Mob Europe, on a envie de repartir en fait. Donc c'est sûrement là je travaille quelques temps et ensuite je vais sûrement faire un service volontaire européen. Donc après, je sais pas où, n'importe, moi ça me dérange pas, tant que je reparle anglais et que je revis des moments comme j'ai vécu en Irlande, ça me va.
0: Ouais, ça t'a donné envie encore plus de découvrir le monde, de continuer à voyager.
1: Ouais, ouais.
0: Et tu saurais l'expliquer pourquoi ?
1: En fait, ce que j'ai vécu en Irlande, c'est totalement différent de ce que je vis au quotidien en France. Du coup, c'est un changement tel que je pense que ça aurait pu soit me déplaire, soit adorer, et j'ai adoré, donc j'ai forcément envie de le refaire.
0: Et tu t'imagines bosser après, sur le long terme, sur justement à l'international ou des dispositifs des dispositifs internationaux, ce genre de choses ?
1: J'ai pas compris.
0: Non, il y a pas de souci. Je me demandais si là tu parlais des prochains dispositifs que t'allais faire. Donc c'est l'envie immédiate quoi de continuer à voyager. Ouais. Est-ce que ça t'a donné aussi envie de bosser dans le secteur de l'international ou de vraiment aller vivre à l'étranger un jour pour plus que 2 mois, j'allais dire 1 an, 2 ans, 3 ans,
1: ouais.
0: 5 ans.
1: Bah ouais, potentiellement. Bah, de toute façon, quand à la sortie du bac, j'hésitais entre le BTS que j'ai fait en commerce ou alors faire directement un BTS commerce international. C'est pas ce que j'ai fait au final, peut-être que j'aurais dû, mais au final du coup j'ai voyagé et j'ai envie de repartir maintenant et reprendre des études après, donc peut-être que je me lancerai dans, vu que j'ai déjà des bases en commerce, de repartir en commerce international avec le niveau d'anglais que j'ai maintenant, donc ça sera peut-être ça, je sais pas encore.
0: Mais pour l'immédiat, l'année prochaine on risque de pas trop te voir dans le coin, si j'ai bien compris.
1: Non, c'est ça.
0: C'est un peu le but du jeu. Trop bien, bah est-ce que tu veux ajouter quelque chose Yanis ou est-ce que tu tout simplement tu recommandes le dispositif Mob Europe et à toutes les oreilles qui nous écoutent, tu leur as dit si vous avez envie de bouger, allez-y quoi.
1: Bah ouais, carrément, il faut pas se... Ah, j'aime plus le mot. Il faut pas se...
0: Se mettre des barrières,
1: c'est limité. Il faut pas se mettre des barrières, dès que l'occasion se présente, il faut essayer de voyager. Quand on est jeune, c'est le plus facile et... Ça permet de se développer même personnellement, de se découvrir et tout ça. Donc, faut pas hésiter, faut se lancer.
0: T'as l'impression que tu t'es découvert, toi, quelque part en Irlande ?
1: Ouais, quand j'ai fait les débriefs et tout ça avec les concerts qui me connaissaient avant, j'aurais dit que même moi, personnellement, je me suis découvert tout seul, je me suis développé, j'ai appris à me connaître un peu. Genre.
0: Trop bien. Et bah, franchement, c'est une des plus belles choses, je pense, qu'on puisse faire, se découvrir soi-même. Pendant que tu étais en Irlande, j'imagine, comme tout le monde, t'écoutais un peu de musique. Est-ce que tu as un conseil musical à nous faire, là, une musique que tu aimerais qu'on passe après l'interview ?
1: Une musique de là-bas ?
0: Pas forcément de là-bas, une musique qui, toi, te rappelle le voyage, ou qui te parle, ou que tu écoutais à ce moment-là.
1: Bah, en fait, on allait beaucoup dans des bars où, à un moment de la soirée, il y a des groupes indépendants qui viennent, qui font du jazz beaucoup. Ou alors, on est aussi allé pendant le jazz festival, justement, donc il y avait du jazz partout. Donc, j'ai pas de nom précis parce que j'écoutais pas ça avant, j'ai juste apprécié la musique sur le moment, mais pourquoi pas du jazz, du coup.
0: Allez, ça part. Merci Yanis.
1: Pas de soucis, merci.
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0: On est toujours à la mission locale à l'occasion des portes ouvertes. Vous l'avez entendu, on a rencontré pas mal de jeunes avec des parcours différents, des mobilités différentes aussi. Et il y a des exposants et exposantes pour ces portes ouvertes. Et donc, on accueille Alexane sur le plateau. Bonjour Alexane.
1: Bonjour.
0: Donc Alexane, toi, tu as ouvert ton entreprise cette année qui s'appelle Langsurie.
1: Oui, tout à fait.
0: Et en fait, tu as été invitée parce que tu as eu un suivi de la mission locale.
1: Oui, tout à fait, avec Jasmine, de la mission locale de Landivisio.
0: Et peut-être, juste avant de parler de ton entreprise, en quoi ça consiste un suivi de la mission locale ?
1: Un suivi de la mission locale, après, je n'ai pas fait beaucoup. J'ai été au CEJE, donc le contrat engagement jeune. Mmh. Et ça consistait à trouver sa voie. Du coup, j'ai fait des stages, des petites formations, des petits boulots aussi à côté. Et au final, après, c'est un suivi et on échange un petit peu ça avec la conseillère et pour nous aider à avancer.
0: Et quel chemin parcouru, puisque si tu as ouvert ton entreprise, c'est quoi, 3 ans plus tard, après avoir commencé ce suivi de mission locale, c'est que ça a ouvert des portes aussi peut-être?
1: Oui, à peu près 3 ans, si ce n'est pas 4. Et oui, parce que du coup, j'ai fait des études de couture, j'ai fait 5 ans d'études, donc j'ai mon BEP, BAC et BTS. Et après, par la suite, c'était un projet pour moi de créer mon entreprise. Et le 1er avril, ça a été 2026, c'est bon.
0: Ah ouais, donc c'est tout récent. Là, nous, évidemment, vous ne le voyez pas à la radio, mais nous, on a vu des superbes robes qui sont exposées. Tu peux nous raconter un peu comment tu as construit ce projet d'entreprise de Langsurie, et puis nous décrire un peu ce que tu fais aussi, ton style, parce que chaque couturière a son style aussi.
1: Alors déjà, pour Langsurie, c'est mon parcours, c'est mon histoire. Du coup, Langsurie, c'est mon prénom et mon nom en même temps, qui a donné Langsurie. Et c'est aussi du vécu qui s'est passé dans ma vie, qui fait que c'est cette marque que je voulais. Et mon nom de famille, j'y tiens tellement que j'ai voulu garder.
0: Ouais, c'est normal ça. Et du coup, tu peux nous raconter un peu ce que tu proposes, quel est ton style, ce que tu fais exactement avec ton entreprise?
1: Alors dans mon entreprise, moi, c'est de l'événementiel. Donc je fais tout ce qui est costumes pour hommes, les robes de soirée pour femmes et les tenues pour enfants.
0: Ok, très bien. Et quand tu dis événementiel, c'est que tu peux le faire en gros pour des gens qui ont, je sais pas, moi je dis n'importe quoi, mais un mariage, tu peux leur faire le costume, la robe, etc.
1: Oui, tout à fait, je peux faire ça et j'ai déjà fait des robes de mariée aussi. J'ai fait celle de ma sœur d'ailleurs, quand elle s'est mariée, avec ma famille bien sûr, avec l'aide de ma famille. Mais oui, on a fait celle de ma sœur, elle était très contente.
0: Et est-ce que quand tu dis événementiel, c'est aussi par exemple faire, je sais pas moi, des costumes pour du théâtre, des choses comme ça, ou ça c'est pas quelque chose que t'as en tête?
1: J'avais ça en tête pendant un moment, mais là je suis plus dans tout ce qui est soirée, cocktail, vraiment.
0: Et comment tu le définis? T'as un style ou tu t'adaptes à chaque demande des clients?
1: Non, là, pour mon entreprise, je suis partie du principe que je veux créer, donc je crée ce que j'imagine. Mmh. Donc je mets du paysage, d'un motif qui me plaît, par exemple, juste un motif, ou juste une petite tenue que j'aurais vue dans la rue, je vais le transformer et je vais me l'adapter. Et après, je vais créer déjà le design en dessinant le modèle. Après, je vais faire le prototype et je vais faire après la création, le produit final.
0: Et tu pars aussi, donc là on a bien compris que tu pars de tes envies, ta patte, de ce que t'aimes. Est-ce que tu pars aussi des fois des commandes, quelqu'un qui dit « ah moi j'aimerais bien quelque chose un peu comme ça » et ça finit à avoir un mélange entre la volonté du client et toi, ta patte?
1: Oui, tout à fait. J'ai fait ça justement aussi parce que j'ai une commande avec une proche de ma famille. Et c'était une tenue pour un événement... je dirais plus une église.
0: Ouais.
1: Et du coup, elle dansait à ce moment-là et elle a voulu une tenue qui puisse déjà montrer pour la danse que ce soit fluide et aussi qui puisse honorer aussi l'événement.
0: Et est-ce que tu es contente aujourd'hui d'avoir pris le pari, parce que c'est quand même dur de se dire allez, je saute le pas, je monte ma propre boîte?
1: Je suis super contente. Et en plus, je me dis, même si. Si jamais ça ne passe pas, si j'arrive pas, c'est pas grave, faut essayer et puis je me lance et c'est tout.
0: Ouais, que si tu l'avais pas tenté, t'aurais eu trop de regrets.
1: Oui, j'aurais eu des regrets, c'est sûr.
0: Et est-ce que t'as bénéficié d'un accompagnement quelconque pour t'aider à monter cette boîte? Tu t'es entouré de personnes? Il y a eu des conseils?
1: Oui, j'ai fait la BGE, mais j'ai eu des problèmes parce que du coup, je travaillais en même temps. Du coup, les visios, j'ai pas pu y participer, j'ai manqué une bonne partie. Mais par la suite, du coup, l'année dernière et cette année, j'ai fait des formations avec la Chambre des métiers en accompagnement, du coup, avec la mission locale. Et on m'a formée de A à Z. J'ai fait des formations qui étaient incluses aussi dans le service. Et par la suite, on m'a fait mon immatriculation là-bas aussi. Et tout s'est fait par la suite.
0: Ah ouais, trop bien. Et comment tu assures du coup tout ce qui est très compliqué quand on a une boîte aussi tout seul? Faut faire la communication. Enfin voilà, il y a tout un tas de choses. T'arrives à t'en sortir, à tout gérer toute seule?
1: Alors pour l'instant, je suis qu'au début, donc j'ai eu que les commandes de mes proches. Ouais. Mais j'attends mon logo qui va être fait bientôt. Justement, j'ai des réponses pour demain. Du coup, j'attends de voir le final. Et si c'est validé, après je ferai mes cartes de visite et là normalement j'aurai du monde parce que je fais de la retouche aussi avec.
0: Ok, et on peut te retrouver sur, je sais pas, Instagram ou des réseaux ou un site internet ou tout ça c'est en construction encore?
1: C'est en construction, mais sur Instagram c'est langsuri-création ou créa. Et après j'aurai Facebook aussi, mais lui il est en cours.
0: Ok.
1: Et j'aurai le site internet aussi.
0: Trop bien. Et ben, on va rester connecté pour voir ce qui se passe et suivre tout ça. J'ai quand même une dernière question, Alexandre. C'est, tu le dis dans ton parcours, tu as quand même eu un suivi avec la mission locale. Il y a eu beaucoup de relations avec eux. Est-ce que tu le conseillerais, tu le recommanderais?
1: La mission locale, c'est vraiment bien parce que ça m'a permis de voir ce

0: autre chose qui se joue avec les conseillers et les conseillères de la mission locale.
1: Oui, c'est ça. Et puis, on s'entend bien avec la conseillère. Et puis, c'est personnalisé, surtout. Donc, quand on voit qu'il y a quelque chose qui ne va pas ou autre, bah, ils vont faire tout pour que ce soit pour toi et pas pour quelqu'un d'autre. Et on sent l'accompagnement, en fait. On ne va pas se dire que du jour au lendemain, ça va être « je vais demander ça » et il n'y aura pas de suivi derrière. Là, il y a toujours eu un suivi.
0: Très bien. Bah, merci beaucoup, Alexane. Est-ce que tu veux rajouter quelque chose qu'on n'aurait pas dit? Non. Et donc, quand même, une dédicace, Alexane.
1: oui, bah, je voulais remercier ma famille parce que c'est grâce à eux que j'en suis là. Et mes amis aussi, qui m'ont soutenue jusqu'au bout et qui m'ont donné la force d'y arriver et d'être là aujourd'hui. Donc, merci beaucoup.
0: Bah ouais. Et merci à eux parce que nous, on peut voir ces magnifiques créations. Donc, merci beaucoup. Puis, longue vie à Langues-sur-Risle alors.
1: Merci.
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1: Bonjour à toutes et à tous, vous êtes à l'écoute de Radio U à Quimper où se tiendra ce samedi à la ressourcerie Truskem un marché des créateurs. L'entrée est libre de 10h à 17h, l'occasion de chiner des créations 100% récup issues de l'upcycling et du réemploi. On en parle avec Émilie Flinker, responsable communication de la ressourcerie Truskem. Bonjour.
2: Bonjour Imran.
1: Alors à la ressourcerie Truskem, on trouve des meubles de seconde main, de la décoration, des objets du quotidien, mais on pourra aussi trouver donc des créations au marché des créateurs. Qu'est-ce qu'on peut retrouver sur ces stands?
2: Alors on aura 11 exposants qui seront présents donc à la ressourcerie. Et l'idée, c'était de pouvoir valoriser des créations qui sont vraiment faites à partir de matières récupérées, collectées ou recyclées. Donc, on est vraiment sur un marché de la création, mais dédié, on va dire, au réemploi et à l'upcycling. C'était important pour nous, dans le cadre de la ressourcerie, de pouvoir prolonger nos actions via un marché de cet ordre-ci. Et donc, ces exposants créateurs vont proposer des objets à la vente qui sont issus de bois récupéré, collecté et retravaillé pour par exemple des petits nichoirs ou d'autres objets de décoration, des sculptures qui sont réalisées en papier mâché par exemple, des carnets qui sont issus donc de matières papier collectées et donc recréées artisanalement pour toutes sortes de gammes de papeterie, des pochettes de livres faites à partir de tissus. Voilà, il y a le tissu, les sets de table qui vont servir par exemple à des bijoux, des sacs, enfin il y a plein de choses faites à partir, encore une fois comme je le disais, de matériaux récupérés.
1: Donc là on a 11 créateurs donc qui ont été sélectionnés. Comment vous les avez sélectionnés, en fonction du type de création qu'ils pouvaient faire, en fonction du type de matière, du type d'objet?
2: Alors il y a eu un appel à candidature qui a été donc diffusé sur les réseaux sociaux. Et on a veillé, en fait, déjà dans le cahier des charges, il était important pour nous que les créateurs aient vraiment une démarche de réemploi, qui n'est pas en fait des matières qui soient, en tout cas on sait bien que le 100% réemploi ça peut être compliqué, mais en tous les cas majoritairement que les matières puissent être récupérées. Et donc ça c'était voilà déjà la première entrée, le premier critère. Ensuite on a veillé aussi à ce que les créateurs puissent se compléter les uns les autres en proposant des objets qui soient très différents les uns des autres, ou en tous les cas qui puissent aussi s'attacher à travailler une matière à proprement parler, pour offrir aussi une vision un peu plus globale de ce que peut être le réemploi et l'upcycling par exemple. Et voilà, ça c'était les critères. Après, on a veillé aussi à ce que ce soit des personnes qui puissent être implantées localement et voilà, qui avaient des démarches, on va dire, aussi en accord avec nos valeurs de sensibilisation, de recyclage, de seconde main. Et voilà, voilà comment s'est déroulé en fait les critères pour pouvoir proposer ce panel de créateurs.
1: Et donc tous ces créateurs, on pourra les retrouver donc sur des stands qui seront donc à la ressourcerie Truskem. Donc c'est deux rue Philippe Lebon.
2: Exactement.
1: À côté de la salle de l'eau blanche.
2: Exactement.
1: Donc c'est un marché de créateurs qui met à l'honneur l'upcycling et le réemploi. Donc c'est deux termes derrière lesquels se cachent beaucoup de choses. Est-ce que vous pouvez peut-être expliquer ce qui se cache derrière ces deux mots?
2: Alors pour l'upcycling, elle a vraiment la volonté de travailler en fait sur un objet. Je vais parler en termes d'objet, voilà, qui est existant, mais de pouvoir le revaloriser, imaginer comment le détourner peut-être de sa fonction première pour en proposer une autre visée, une autre utilité qui puisse être pratique ou décorative. Et c'est de l'upgrader, de le surcycler autrement, en tous les cas. Et par rapport au réemploi, on est dans une démarche qui est de redonner vie à un objet, en tout cas de ne pas le destiner à la benne, mais de pouvoir envisager une nouvelle façon de le conserver, de le réemployer. Donc il peut rester dans sa fonction première et ou en tous les cas être aussi détourné.
1: Donc par exemple, si on rénove un ancien meuble en refaisant le vernis, en le repeignant, là on est plutôt dans l'upcycling que dans le réemploi.
2: Oui, après la visée finalement, on va dire on se rejoint sur le fond, l'objectif qui est de conserver un objet et de le maintenir en fait en vie.
1: Et c'est ça, de lui donner presque une seconde vie.
2: Oui, tout à fait. Pourquoi
1: c'était important pour Truscam de créer un événement spécifiquement dédié aux créateurs qui travaillent à partir de matériaux de seconde main, de matériaux recyclés?
2: Ben, déjà, ça, c'est dans la continuité de nos actions. C'est une façon autre de sensibiliser à une consommation qui est plus responsable. On n'est pas sur l'achat de produits neufs, mais plutôt sur déjà la valorisation de savoir-faire qui peuvent être locaux, mais aussi donc de partir de matières qui ont été collectées, récupérées. Enfin voilà, ça fait partie en fait des missions de l'association. Je rappelle rapidement, mais les missions de l'association et de la ressourcerie, c'est donc le tri, la valorisation, la sensibilisation, la collecte. Voilà. Donc ça fait partie de ces missions.
1: Alors il y a un vrai message à faire passer au grand public sur la manière de consommer, de produire. Là typiquement sur un marché de créateurs, c'est quoi le message en fait, puisqu'on est plus sur une thématique artistique presque.
2: Oui, tout à fait, c'est de pouvoir se dire que aussi la créativité peut être à portée de main de chacun, chacune. Ça peut être aussi un temps d'échange, mais aussi d'inspiration, et de voir autrement aussi ce qui peut composer notre quotidien, et de se dire, ben tiens, aujourd'hui, ben, je pourrais très bien imaginer aussi, enfin ça peut me donner des idées, que de conserver du papier et de le réutiliser autrement pour en faire des sculptures. Enfin, l'idée, c'est de se dire que derrière chaque aussi objet, ben, avant de le jeter, on peut envisager peut-être de lui offrir une autre vie, une autre trajectoire, et changer complètement l'usage de l'objet. En tout cas, peut-être extraire, on va dire, une petite pièce pour en envisager autre chose. Et ce panel de créateurs, c'est aussi ce moyen-là de se dire, ben voilà, ça peut être peut-être à la portée de main de chacun, en tout cas donner des élans et des envies aussi, et de montrer en fait que la seconde main, ça peut être très tendance et très chouette.
1: Et il y a une dimension aussi créative, artistique,
2: complètement,
1: culturelle
2: complètement,
1: dans la seconde main, et pas seulement une dimension, on va dire, purement écologique.
2: Exactement, oui. Et ça, on a peut-être trop tendance à le voir sous ce prisme-là. Et c'est, voilà, quand on fait en fait au final des ventes spécifiques, par exemple des ventes mercerie, on peut être étonné en fait de voir les usagers qui viennent. Il y en a beaucoup et de plus en plus aussi qui se tournent vers la ressourcerie pour justement profiter de ces matières qui ont été recollectées pour après faire des sacs bananes, créer des choses. Et c'est pour ça aussi qu'on développe pas mal d'ateliers en ce sens.
1: Alors à Radio U, on vous connaît bien parce que bah, plusieurs meubles de nos locaux viennent de chez vous, de Truscam. Mais pour les personnes qui ne connaissent pas encore la ressourcerie de Truscam, comment on peut leur expliquer comment ça fonctionne au quotidien en fait une ressourcerie?
2: Oui, alors déjà, une chose importante, c'est que la ressourcerie s'adresse à toutes et à tous. Voilà, il n'y a pas de conditions spécifiques à remplir, donc c'est vraiment un lieu qui est accessible pour tout le monde. Ensuite, c'est un lieu qui propose donc des objets de seconde main, c'est-à-dire qui ont déjà eu une première vie, et des objets du quotidien, mais on peut trouver donc de la décoration, des meubles, des jouets, des vêtements également, de l'électroménager, petits et gros électroménagers, donc sachant que pour ce type d'objet, tout a été testé, vraiment révisé avant d'être mis en vente. Des vélos, de l'équipement sportif, hein, voilà, tout ce qui peut composer le quotidien d'une maison s'y trouve à prix solidaire, c'est-à-dire que on ne va pas pratiquer des prix de grands magasins, mais des prix solidaires, donc accessibles à toutes et à tous. Et l'idée, en fait, c'est que ces recettes qui puissent être faites avec la vente de ces objets servent à payer les charges de l'association, le financement des salaires, puisqu'on est quand même 15 employés, et puis aussi aider au développement des animations et des actions de sensibilisation qui sont proposées tout au long de l'année.
1: Et on peut aussi, en tant que particulier, déposer des objets et des meubles dont on souhaite plus garder.
2: Ça, c'est effectivement l'autre volet de l'association et de la ressourcerie, c'est-à-dire que les gens qui n'ont plus l'usage de certains objets, qui encombrent placards, caves, greniers, peuvent venir à la ressourcerie et déposer leur objet dès lors qu'ils sont en bon état et qu'ils puissent être réutilisés les mercredis et les samedis toute la journée.
1: Et au-delà de la vente d'objets de seconde main, vous proposez également des ateliers, des animations. On en a un petit peu parlé. Ça occupe quelle place, ce genre d'action dans votre mission à Trustcam?
2: Une grosse place, puisqu'on a une personne qui est salariée, qui est vraiment attachée en fait à ses missions, qui sont vraiment spécifiques et qui prennent du temps dans la programmation des ateliers tout au long de l'année, sachant que là, on est sur le dernier mois des ateliers, juin, généralement, on arrête, on fait une petite pause estivale avant de reprendre en septembre. Mais ces ateliers sont majoritairement animés, en l'occurrence, et pour le coup, par des bénévoles. Donc l'idée, c'est de pouvoir aussi cibler les savoir-faire des uns des autres et de pouvoir proposer en fonction aussi, on sent des besoins ou des attentes des différents publics et usagers qui peuvent venir nous voir, des ateliers qui peuvent répondre à des pratiques artistiques, créatives, manuelles. Et tous ces ateliers ont aussi une portée, parce qu'il faut être accord avec notre activité et nos valeurs, une portée effectivement de sensibilisation au réemploi, une consommation plus responsable.
1: Alors Trustcam, c'est une association.
2: Oui.
1: Donc comme toutes les associations, c'est toujours difficile de fonctionner dans de bonnes conditions, et en particulier en ce moment. Alors moi, j'ai envie de poser la question, comment ça va Trustcam actuellement? Et plus largement, est-ce que dans cette période souvent difficile, y compris pour les particuliers, où le pouvoir d'achat et où la sensibilisation à la surconsommation commence peut-être à avoir un impact sur les consciences, est-ce qu'il y a un intérêt croissant du public pour le réemploi, la réparation, les alternatives à la consommation classique, on pourrait dire, et est-ce que quelque part, ça vous permet, vous, de répondre à, que votre projet associatif réponde à un besoin?
2: Alors, c'est certain que le projet associatif répond à un besoin. On a de plus en plus d'usagers, et alors ça peut aussi s'expliquer de par cette nouvelle localisation de la ressourcerie qui est désormais donc dans la zone de l'hippodrome, donc bien plus accessible au public par les transports en commun. En plus, il y a maintenant une navette qui circule gratuitement en journée et qui fait l'accès donc de Quimper jusqu'à la salle événementielle. Oui, il y a une fréquentation qui est accrue, on le voit bien, parce que ça fait tout juste un an qu'on est installé dans de nouveaux locaux. L'association, faut savoir qu'elle fonctionne sans subvention. On a eu quelques aides, effectivement, pour des projets bien spécifiques, et on remercie les partenaires de la collectivité Quimper Bretagne Occidentale et bientôt la région. Mais disons que toutes les recettes, c'est ce qui compose en fait les ressources de la ressourcerie. C'est un équilibre que l'on maintient. Et l'idée, c'est de pouvoir rester toujours accessible et à des prix solidaires à tout le monde. On tente de le faire. On a aussi des ventes au cours de l'année qui, s'ouvre à un public plus large et nous offre, un petit souffle. Par exemple, comme les ventes vintage, où on sait qu'il peut y avoir des demandes bien plus spécifiques. Mais on essaie toujours de proposer des prix qui peuvent être accessibles. On sait, parce que derrière, on sait aussi que ça peut être des objets qui peuvent être sujets à spéculation. Donc, on essaie de proposer des prix qui nous semblent aussi cohérents sans être exponentiels. Mais il est évident que qu'on essaie au mieux aussi d'aider les personnes qui peuvent être dans le besoin. On est dans des dispositifs aussi avec le FSL ou ce genre de choses pour aider. Et on aide aussi des partenaires et acteurs culturels. On essaie de faire sens sur le territoire et d'être cohérent et de pouvoir rencontrer tout le monde. Je sais pas si j'ai répondu à la question.
1: Ça répond complètement à la question. Et donc, pour les animations, on se donne rendez-vous à la rentrée.
2: C'est ça. Oui.
1: Voilà, pour le retour de différents ateliers à Truscam. Et donc, rendez-vous aussi ce samedi, de 10h à 17h à la ressourcerie, pour donc le marché des créateurs.
2: Oui, alors, juste petite précision, le marché des créateurs, c'est 10h-17h, mais la ressourcerie bien ouverte de 10h à 18h.
1: Voilà, donc il y aura une petite heure bonus après Exactement. Le marché des créateurs pour continuer quand même à chiner et à regarder ce qu'il y a à la ressourcerie. Merci beaucoup, Émilie.
2: Merci beaucoup, Imran.
1: Bonne journée.
2: Bonne journée.
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1: Monsieur, bonjour, qu'est-ce que vous pensez des punks ?
2: Alors là, des punks, j'ai aucune idée là. J'en ai déjà entendu parler une fois dans le Nouvel Observateur. Enfin, moi je pense que de toute façon, c'est une réaction contre notre société finalement et qui sont à l'image finalement de notre société. C'est une société qui finalement ne produit que des choses horribles, ne peut que donner des réactions désordonnées comme les punks font un peu.

0: STICKY.
1: T'étais qui, toi? Une espèce de punk?
0: Hein? Boycott les high-fees!
1: Je déteste les punks, tu sais. Tout spécialement les chauves.

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2: Bonjour à toutes et à tous. Face aux vagues de chaleur de plus en plus fréquentes, comment mieux repérer les personnes les plus vulnérables? Nous en parlerons dans quelques minutes avec Frédéric Frénard et Maximilien Stenderson de Réseauville, Pays de Loire et Bretagne. Avec leur outil Adapt Canicule, ils cherchent justement à identifier plus précisément les populations les plus à risque lors de ces épisodes extrêmes. L'objectif, mieux cibler pour mieux protéger. Mais avant cela, direction le quartier Beau Séjour à Nantes. Depuis 2024, l'association Petits Frères des Pauvres a lancé un appel à la solidarité. Elle invite les collectivités et entreprises à se mobiliser en facilitant l'accès de leurs locaux, disposant de salles fraîches, aux personnes âgées. Mathieu Boisse de Radio s'est rendu dans l'une de ces salles rafraîchies sur la route de Vannes.
3: L'été 2025 a vu le mercure s'affoler partout en Europe. Le constat est clair. À Paris, Bruxelles ou Madrid, le réchauffement est en moyenne deux fois plus rapide que dans le reste du monde, selon le tout récent rapport de l'Institut Copernicus. En France, le seuil des 35 degrés a même été atteint sur une grande majorité du territoire au cours de l'été. Alors, rester chez soi devient parfois impossible, surtout lorsque l'on habite un quartier bétonné. Je suis dans le quartier Beau Séjour. En face de moi, aucun arbre, seulement un grand boulevard, du goudron, des voitures, le tramway et des immeubles bétonnés.
4: Bonjour.
3: Je suis parti à Stéridène sur la route de Vannes à Nantes. Ici, nous sommes dans une résidence où une centaine de seniors résident à l'année. Deux salles climatisées sont ouvertes à toutes et à tous l'été quand la température grimpe. Un refuge temporaire face à la chaleur.
5: Cécile,
6: enchanté.
5: On va commencer par celle du fond.
6: Je vous suis.
5: Donc là, on a une première salle entièrement climatisée où les résidents peuvent se réunir de façon autonome. Donc on a dans cette pièce, on a quand même des canapés et fauteuils pour l'espace convivial avec des journaux. On a une grande bibliothèque, comme vous pouvez voir, en libre accès. Donc ça marche assez bien. Les résidents prennent les livres qu'ils veulent. Parfois, ils en rajoutent quand ils les achètent. Donc il y a vraiment de tout. On a un piano aussi. Libre accès. Et la deuxième salle, c'est le grand salon. Donc le grand salon, la salle d'animation, c'est là que se passent principalement toutes les animations que nous proposons au quotidien aux résidents. Donc il y a une grande télé, un grand espace et vous avez un coin cuisine au fond de la pièce. L'avantage de cette pièce-là, c'est qu'elle donne aussi sur le patio. Donc, quand la clim n'est pas en marche le matin, on peut faire circuler l'air plus facilement pour rafraîchir la pièce.
3: D'ici 2060, près d'un tiers de la population de l'Union européenne aura plus de 65 ans selon la Commission européenne. Face à cette réalité, l'association Les Petits Frères des Pauvres a pris les devants. Depuis 2024, elle porte un dispositif original, l'Oasis Solidaire. Le slogan est simple et direct. Pour nos aînés, faisons de l'ombre à la canicule, soyons une oasis solidaire. Alexis Bourget est chargé de mission sur le programme Lutte contre l'isolement social chez Les Petits Frères des Pauvres.
7: Oasis Solidaire, c'est né parce qu'il y avait cette question de se dire on sortait d'une période de canicule dense et puis il y a eu plusieurs moments, en tout cas de canicule ces dernières années. Et donc du coup, c'était de se dire, tiens, comment l'association Petits Frères des Pauvres qui lutte contre l'isolement des seniors les plus précaires peut s'investir et investir la société là-dedans. Et donc le fait de se dire que créer un espace où les structures telles que les collectivités, les entreprises peuvent accueillir en leur sein, dans des espaces de fraîcheur, des personnes âgées, ça nous semblait cohérent pour permettre de créer du lien aussi et d'ouvrir cette lutte contre l'isolement social des seniors auprès du plus grand nombre.
3: Selon l'évaluation européenne des risques climatiques, le niveau de risque pour la santé humaine lié à la chaleur dans la seconde moitié du siècle est qualifié de catastrophique. Et aujourd'hui, selon Petits Frères des Pauvres, ce sont 19 millions de personnes âgées qui sont en situation de vulnérabilité l'été. Alexis Bourget.
7: Les personnes âgées, elles sont plus touchées parce qu'elles sont plus fragiles. Il y a la question de pouvoir sortir de chez soi. Comment avoir aussi la question des logements qui n'est pas toujours adaptée. C'est aussi des gens qui peuvent être en situation de précarité plus fortement. Donc du coup, c'est les logements où peut-être on parle de passoires thermiques ou autres parfois. Bien, du coup, ils vont être moins bien isolés, donc ils vont subir plus la chaleur, comme d'ailleurs le froid l'hiver. Et puis il y a cette question de certains qui sont en difficulté de mobilité, donc qui peuvent avoir des problématiques pour sortir de chez elles ou de se déplacer, d'aller s'hydrater plus souvent, parce que c'est aussi ça l'enjeu. Et puis c'est les moyens aussi de pouvoir faire appel à des gens pour avoir d'autres ressources qui permettent de bien vivre cette chaleur qui, même pour des gens en pleine forme physique, est des fois difficile.
3: En France, lors de la canicule de 2003, 8 victimes sur 10 avaient plus de 75 ans et l'âge est un facteur déterminant de vulnérabilité face au changement climatique. Leur corps régule moins bien la température, la sensation de soif diminue avec l'âge et certains médicaments ou maladies chroniques peuvent aggraver les effets de la chaleur. Le GIEC est formel sur ce point. En Europe, les personnes âgées figurent parmi les plus exposées aux vagues de chaleur.
4: Moi, je suis Claire de Souza, je suis l'infirmière coordinatrice de la résidence Terre-Eden.
5: Alors, je pense que les premiers signaux d'alerte, c'est nous, notre ressenti déjà, parce qu'en fait, les signaux d'alerte, comme disait Madame Réminiac, ils ne les ont pas. Ils ne le ressentent pas, ils ont froid, ils continuent de se couvrir, ils n'ont pas leur sensation de soif, donc ils ne boivent pas plus. Donc en fait, c'est nous leur alerte, en fait. C'est notre ressenti à nous, du fait que nous, on va vraiment comprendre que cette journée, elle va être difficile, parce que nous, on va la ressentir très fort, et eux, ils ne vont pas avoir les signes d'alerte. C'est ça la difficulté, je pense, pour la personne âgée.
6: L'été dernier, il a fait très chaud.
8: Très chaud. Ah oui, il a fait chaud. Ouais. Avec le ventilateur, ça, les volets fermés un petit peu, on ne peut pas faire courant d'air parce que dans les couloirs, il fait encore plus chaud que dans nos appartements.
9: Ah, dans les couloirs.
8: Dans les couloirs, certes.
9: C'est très pénible dans les couloirs.
8: Pas d'aération, il n'y a rien.
9: Dans l'appartement, vous verrez.
3: L'Oasis solidaire souffre en priorité aux personnes âgées sans pour autant se fermer aux personnes vulnérables. Il suffit de suivre le petit logo à l'entrée de la résidence avec le palmier. Pour Cécile Rimignac, la directrice, l'idée est de recréer un espace convivial, accueillant et frais.
5: Ici, à Terre-Eden, on fait en sorte vraiment que l'établissement soit ouvert sur l'extérieur un maximum. Donc on a des personnes qui habitent le quartier qui viennent s'exercer sur le piano de façon régulière. C'est important pour moi que Terre-Eden, effectivement, on est une résidence service senior, mais que ça soit aussi un lieu de vie dans le quartier où les résidents, les personnes qui habitent le quartier peuvent venir quand ils le souhaitent. On essaye vraiment de mettre en place des activités, on crée des événements ouverts sur l'extérieur régulièrement. Donc les personnes qui n'osent pas rentrer dans ce Terre-Eden, ils savent qu'à ce moment-là, ils peuvent. Et c'est pour ça qu'on a choisi d'adhérer à la demande de petit-fils avec Oasis pour permettre aux habitants du quartier, personnes âgées isolées, de pouvoir venir et trouver un moment de répit, un moment de fraîcheur s'ils n'ont pas de climatisation chez eux.
6: Justement, qu'est-ce qui vous a convaincu dans ce dispositif ?
5: La simplicité de la mise en place, parce que finalement, nous, on a juste mis le petit logo à l'entrée, et pour les personnes qui connaissent le dispositif, ils savent qu'on est un lieu ressource.
3: Il ne fait pas encore très chaud dehors en ce mois d'avril, mais avant de se transformer en un endroit frais, cette pièce vit au quotidien. Et aujourd'hui, c'est un loto qui est organisé dans la résidence.
10: Le prochain numéro, c'est le 17. J'ai gagné à... Voilà, mais je savais que... Attends, mais je vais vérifier quand même. Non,
8: c'est pas vrai.
10: Donc, nous avons une gagnante.
8: Alors,
10: qu'est-ce que je vous donne?
8: Juste, c'est climatisé, là. C'est climatisé. Hein, c'est climatisé.
11: Oui, il y a la cuisine qui marche.
12: Ah, les pièces, oui, mais pas les appartements.
8: Pas chez nous, non. Ici, et puis le restaurant aussi, oui, c'est vrai.
3: Les grilles et les pions rangés, il est l'heure du goûter. Léon, jus de fruits à la main, n'aime pas la chaleur.
9: Moi, je descends ici parce que j'ai un appartement qui est très très chaud. Ventilateur ou pas, c'est comme si j'en avais pas. Alors, je descends ici parce que c'est beaucoup plus frais. Ils mettent la climatisation. Alors là, comme ça, c'est mieux. Je respire mieux. Je suis plus à l'aise.
3: Paul, 93 ans, lui cherche tous les moyens de se rafraîchir.
13: Je préfère l'hiver ou l'été. Hein. Je le dis franchement, c'est plus facile de se couvrir et d'avoir chaud que de se découvrir et continuer d'avoir chaud. Mais j'ai des bombes de brume, j'en ai une. Dès que vous vous en servez, c'est froid.
3: En Europe, tout le monde met la main à la pâte. En Suisse, Genève ouvre gratuitement ses piscines et cinémas aux plus de 75 ans. Les Pays-Bas, quant à eux, ouvrent des cooling centers dans les bibliothèques et centres communautaires. Aujourd'hui, petit frère des pauvres contre 468 oasis solidaires, dont 51 dans les Pays de la Loire. Mais le dispositif instauré il y a 2 ans a ses limites. Alexis Bourget pointe une difficulté majeure, atteindre ceux qui n'osent pas ou ceux qui ne savent pas qu'ils peuvent venir.
7: Nous, on évalue au fait qu'il y ait 750 000 personnes en situation de mort sociale. La mort sociale, c'est défini chez nous comme la situation où il y a une absence de relation entre les amis, la famille, le voisinage et le tissu associatif. Donc ces gens-là qui peuvent être plus démunis et plus en danger. Les gens ne vont pas venir eux-mêmes si aujourd'hui, ici, là, dans le lieu dans lequel on est, on est au réseau solidaire, mais s'il n'y a que nous qui le connaissons, il n'y aura personne. Ce qui est d'ailleurs un axe de progression. C'est vraiment un travail un peu de longue haleine, ou en tout cas d'investissement collectif pour se dire, bah, voilà, on va communiquer auprès des commerçants, on va passer peut-être dans les immeubles à côté. Enfin, il y a des trucs à réinventer, je pense, pour que la communication passe auprès des seniors, pour qu'ils s'autorisent et soient légitimes à venir, en fait, parce que bah, venir dans un lieu inconnu, c'est aussi pas si simple.
3: Dans quelques semaines, l'espace Oasis rouvrira ses portes quand le mercure frôlera une nouvelle fois des records. Léon et Paul retrouveront leur espace frais autour de madeleine et de jus de fruits, mais sans restriction drastique des émissions et sans adaptation immédiate. Les populations les plus vulnérables, et notamment les personnes âgées, paieront le prix le plus lourd. L'Oasis solidaire, ici, dans ce quartier route de Vannes, c'est peut-être ça. Une réponse à hauteur d'homme face à un défi à l'échelle d'une planète.
2: Voilà à l'instant ce reportage dans cette résidence senior disposant de salles rafraîchies. Pour aller plus loin sur les stratégies possibles afin de protéger les populations les plus vulnérables, Frédéric Frénard et Maximilien Stenderson de Réseauville, Pays de Loire et Bretagne ont mis en place un outil numérique baptisé Adapt Canicule. L'objectif de cet outil est de mieux s'adapter aux problématiques qu'engendrent ces canicules de plus en plus fréquentes dans nos régions. Ils sont au micro de Mathieu Boisse de Radio.
3: Maximilien Stenderson, bonjour.
14: Bonjour.
3: Frédéric Fénard, bonjour.
15: Bonjour.
3: Première question, qu'est-ce qu'Adapt Canicule ?
15: Adapt Canicule, c'est une solution numérique qu'on a imaginée à partir du souhait en fait de travailler sur une meilleure connaissance des réalités des quartiers populaires face aux canicules. Donc c'est un travail au démarrage exploratoire avec quatre territoires, quatre collectivités, Saint-Nazaire, La Roche-sur-Yon, Quimper et Angers, avec l'idée de mobiliser de la donnée à la fois d'exposition aux canicules et de les croiser avec des vulnérabilités socio-économiques à l'échelle des quartiers.
16: Et donc à qui s'adresse cet outil Adapt Canicule ?
15: Alors cet outil, on l'a construit pour la base pour les professionnels, pour leur donner des éléments de connaissance sur leur réalité locale. On partait peut-être d'un présupposé ou de sujets peut-être peu connus à l'époque, à savoir que lorsqu'on commençait à travailler sur les enjeux d'adaptation au changement climatique, et en particulier sur les canicules, on avait souvent des retours de professionnels qui nous disaient « Non, nous, sur nos quartiers, on n'a pas trop de soucis par rapport aux canicules, parce qu'ils sont assez bien couverts en végétation. » Bref, on voyait parfois que le sujet n'était pas très bien identifié ou mal appréhendé. Et nous, de par notre connaissance des réalités des quartiers politiques de la ville, on sentait en tout cas que ce sujet méritait d'être creusé et surtout d'être validé d'un point de vue de données et plus scientifique.
3: Maximilien Stenderson, pourquoi est-il aujourd'hui urgent de s'adapter à vivre dans des villes brûlantes ?
7: Souvent quand on parle de canicules, de vagues de chaleur, etc., et surtout d'impact sur les populations, on va avoir plutôt en tête soit que dans l'Ouest on est moins concerné, mais en fait, certes, aujourd'hui on est moins concerné, mais dans l'avenir on le sera d'autant plus. Et en fait, il faut plutôt regarder les territoires qu'on considère aujourd'hui comme étant particulièrement exposés, comme peut-être notre futur. Et donc c'est pour ça qu'il faut tout de suite, il n'est pas trop tard encore, de travailler à des stratégies d'adaptation des villes à l'enjeu de canicule. Je pense qu'il y a un certain nombre de villes qui ont déjà pris la mesure de cette problématique-là. Néanmoins, c'est ce que disait Frédéric, c'est qu'il n'y a qu'un aspect, on va dire, de la canicule qui est abordé, c'est-à-dire c'est l'aspect de l'aléa. Donc, c'est-à-dire on va chercher à freiner la chaleur, ce qui est une bonne chose. Mais néanmoins, on va moins prendre en compte l'aspect populationnel dans cette recherche d'adaptation.
3: Sur le front du climat, Frédéric, les villes et l'État sont-ils engagés de la même façon ?
15: Au niveau national, il y a des politiques publiques qui sont évidemment construites à cet effet. Au niveau local aussi, ça se matérialise par des plans climat air énergie. Donc oui, en tout cas, les stratégies nationales et au niveau local s'alignent. Et c'est pour ça qu'on a voulu, nous, profiter en fait, de ce travail pour venir y inscrire en fait, une approche populationnelle pour justement intégrer en fait, les inégalités qu'on percevait face à ces situations. Le fait d'habiter dans un quartier populaire, c'est à la fois habiter dans un environnement urbain qui va être assez dense, très urbanisé, dans lequel on va avoir des conditions de logement particulières. On va avoir aussi une forte concentration de population pauvre avec des caractéristiques socio-économiques et sanitaires très fragiles. Les conditions socio-économiques et sanitaires vont exacerber finalement l'exposition à laquelle elles sont face par rapport aux canicules. Et c'est vraiment sur l'angle inégalité sur lequel nous on a voulu jouer pour que lorsque les politiques publiques d'adaptation au changement climatique sont menées, elles intègrent en fait ces spécificités locales. Donc oui, c'est aligné. Par contre, nous, de notre sens, il faut les prioriser au regard en fait d'éléments de contexte ou sociaux, économiques et sanitaires.
3: Qui sont aujourd'hui les premiers touchés par la canicule ? Qui sont les plus vulnérables aujourd'hui ?
14: Cette vulnérabilité, elle peut être physiologique, quoi. Une personne âgée, un enfant en bas âge, donc va avoir moins d'aptitude à résister aux fortes chaleurs, et d'autant plus quand on a ce qu'on appelle les nuits tropicales, c'est-à-dire que la température ne descend pas suffisamment la nuit pour que le corps puisse se reposer. Après, il peut y avoir des fragilités sociales, dans le sens où on intègre, par exemple, dans l'étude, le taux de pauvreté. Et on nous a déjà dit, mais quel rapport entre la pauvreté et la chaleur ? C'est vrai que du premier abord, on pourrait se dire, bon, bah, finalement, quel que soit le revenu, on a tous le même impact à la chaleur, sauf que, effectivement, quand on est une personne qui est plus en précarité, on ne va pas avoir de véhicule, on ne va pas avoir de résidence secondaire, on ne va peut-être pas avoir les moyens de partir en week-end pour aller chercher de la fraîcheur, soit à la mer, etc. Et donc, du coup, on va se retrouver coincé, entre guillemets, dans un espace de vie plus petit. On peut avoir aussi des familles monoparentales, hein, qui vont pouvoir plus de difficultés dans ces contextes-là. Et puis après, toi, tu l'as évoqué, Frédéric, les difficultés liées au logement. Donc, il se trouve que les quartiers politiques de la ville sont sur un critère qui est celui du revenu. Donc, inévitablement, quand on regarde le risque, on voit des vulnérabilités plus fortes dans ces quartiers-là, puisqu'elles elles y sont concentrées. Néanmoins, il y a aussi des poches de vulnérabilité dans d'autres espaces urbains qui étaient peut-être moins attendus, avec donc des concentrations peut-être moins fortes de populations âgées, de pauvreté, etc., mais à des plus petites échelles et qui échappent finalement à la géographie prioritaire. Donc nous, c'est bien l'intention, c'est de changer le scope et de se dire, en fait, on ne va pas regarder uniquement les cartes de chaleur, on va croiser à ces cartes de chaleur les endroits où on retrouve les populations qui vont être le plus fragilisées et celles qui ont plus besoin d'aide, d'accompagnement ou de solutions à proximité.
3: Dans votre étude, Maximilien, vous évoquez les lieux ressources, mais concrètement, qu'est-ce que c'est ces lieux ressources ?
14: Si on prend l'exemple d'une personne qui est non motorisée, qui n'a pas forcément les moyens de partir lorsqu'il fait chaud, l'idée c'est de se dire à 300 mètres, donc qui correspond à 10 minutes à pied pour une personne à mobilité réduite, quels sont les types de ressources que je vais pouvoir trouver autour de chez moi ? Rapidement. Dans ces ressources, donc nous, on en a listé quatre grands types. On va avoir des lieux frais extérieurs, donc des espaces où en soirée notamment, on peut trouver de la fraîcheur. On va avoir des lieux intérieurs qui sont très probablement climatisé, un centre commercial, un cinéma, etc. On va avoir des équipements publics où on peut avoir de l'information. Et puis, un dernier type de lieu, c'est les lieux de soins. Donc, ça va être tous les lieux de soins qui sont ouverts, entre guillemets, dans lesquels on peut aller un peu n'importe où, quand. Donc, pharmacie, centre de santé, hôpitaux, cliniques, je crois, qu'on a listé dedans.
3: L'été 2025 a été qualifié de révélateur d'une fracture sociale climatique en Europe, avec des pertes estimées à 43 milliards d'euros pour l'Union européenne. Est-ce que vous avez l'impression que l'Europe commence à regarder ses quartiers populaires comme un enjeu d'adaptation climatique à part entière aujourd'hui ?
15: J'ai pas vu de programme spécifique sur les approches sociales autour des enjeux climatiques. Je pense que c'est un sujet qui est encore très émergent en fait en France et en Europe. Ça commence à se développer. En tout cas, je peux peut-être juste aussi illustrer par rapport au territoire sur lequel on est. Nous, on travaille par exemple avec le Pacte des Solidarités, qui est une politique publique de lutte contre la pauvreté. Et là, dans les travaux qui sont développés, justement, c'est la dimension adaptation qui a été retenue pour travailler en 2026-2027. Donc, en tout cas, on voit que le sujet commence à être intégré. Donc, je pense qu'on est vraiment encore au démarrage de quelque chose, quoi, du coup.
3: En Europe, seulement 19% des ménages ont recours à la climatisation, contre 90% aux États-Unis. La tentation du tout clim grandit, mais est-ce que ce n'est pas aussi un risque d'augmenter les inégalités ?
14: C'est pour ça que l'action publique, elle est nécessaire, quoi. Parce qu'évidemment, si on attend que les individus mettent en œuvre des actions pour s'adapter chacun de son côté, on va mettre de côté ceux qui sont déjà pas propriétaires de leur logement, donc qui n'ont pas la main finalement sur l'isolation thermique et notamment la protection l'été, et puis d'autres qui n'ont pour beaucoup pas les moyens aussi de se payer tous les dispositifs qui peuvent aider dans ces situations de très forte chaleur. Donc c'est aux politiques publiques de travailler avec les bailleurs sociaux par exemple, quand il y a des rénovations énergétiques, à bien prendre en compte les performances thermiques face au froid, mais aussi face au chaud. Quand on voit des grandes barres ou des grandes tours qui sont rénovées thermiquement, c'est tout propre, c'est tout beau, mais on va avoir des grandes façades qui vont être exposées plein sud et sur lesquelles au final on aurait peut-être juste à créer des ombrières en fait pour casser les rayons du soleil et qui viennent pas atterrir sur la façade et créer une surchauffe qui se répercute directement à l'intérieur du logement. Donc ça c'est aussi parce que c'est pas dans notre culture localement, quand on commence tout juste à connaître des épisodes comme là en 2025, vous l'avez dit, qui sont intenses et qui marquent. Donc maintenant, je pense que ça va servir aussi de déclencheur pour vraiment mieux retravailler ces projets-là. Et puis, en tout cas, l'essentiel, c'est de mettre tout le monde autour de la table et de travailler à l'enjeu principal avec une multitude de compétences, que ce soit de l'action sociale, de la santé, des transitions, des espaces verts, du bâtiment, etc.
3: Merci Maximilien Steindorsen et Frédéric Fénard. Je rappelle que vous êtes respectivement chargé de mission et chargé de transition pour l'association Réseauville.
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2: Bonsoir à toutes et à tous, nous sommes le lundi 8 juin et vous écoutez C'est vous qui le dites, la quotidienne d'info locale et citoyenne de Radio U sur le 101.1. Toute l'équipe de Radio U espère que vous allez bien et que vous passez une belle journée. Avec moi ce soir, Thibaut, chanteur français originaire du Picardie qui vient nous présenter ses nouvelles chansons et nous parler de son futur album. Bonsoir Thibaut.
3: Bonsoir.
2: Alors, merci d'être avec nous ce soir. Est-ce que tu peux commencer par te présenter un petit peu à nos auditeurs, nous raconter un peu ton parcours et tes origines en Picardie, la manière dont la musique est entrée dans ta vie?
3: Ben, tout a commencé, comme vous l'avez dit, en Picardie, du coup, dans un petit village de 250 habitants. Et la musique, elle est rentrée dans ma vie par deux moyens. Le premier, c'était la télé, parce que j'ai vraiment grandi avec cet écran dans le salon devant lequel je me réfugiais, devant tous les télécrochets qui puissent exister. Et puis aussi par mon père qui jouait du violon à l'église le dimanche. Voilà.
2: Ah oui, donc il y avait déjà dans la famille de la musique, c'est pas ce qui explique
3: Mais
2: aussi...
3: C'est drôle, parce que c'était assez éloigné et en même temps très présent, c'est-à-dire que vraiment ça n'existait pas tellement et il y avait juste ce moment-là où le violon existait. Ouais.
2: Ok, bah très inspirant. Et bah justement, en parlant d'inspiration, quels sont toi les artistes qui t'ont donné envie de te lancer?
3: Mais c'est vraiment que des artistes qui sont morts, malheureusement pour moi. Mais non, je crois que quand j'ai découvert Barbara, Christophe, Alain Bachon lui-même, ça a vraiment créé quelque chose pour la poésie en tout cas, et pour la chanson française à texte, je dirais. Donc je crois que c'est ces artistes-là. Et puis après, j'ai quand même grandi avec la télévision. Donc Christophe Willem, Laurie, Nadia et Jennifer, on en fait partie, quoi, parce que c'était aussi des artistes de ma génération.
2: Donc vraiment des inspirations françaises.
3: Oui, très très français. Ouais, c'est vrai que j'ai pas trop fantasmé sur des artistes internationaux.
2: Bah, ça se retrouve en fait aujourd'hui aussi dans tes chansons, parce que tu parles français, on en reviendra après. Et justement, tu es revenu sur scène après 3 ans de pause. Tu étais connu avant sous le nom d'Oété. Et aujourd'hui, tu reviens sous ton prénom. Ah oui, pardon. Aujourd'hui, tu reviens sous ton prénom, Thibaut. Est-ce que tu peux nous dire un petit peu pourquoi ce changement de nom?
3: Ben parce que l'album que je prépare, il raconte absolument ma vie. Et je crois que c'était une manière de revenir aux racines. Enfin, ça parle vraiment du départ de la Picardie. Voilà, si cet album était un livre, ce serait En finir avec une belle gueule d'Edouard Louis, qui est un livre très inspirant que je conseille à tous. Et donc du coup, il y avait vraiment cette envie de revenir à la racine et de revenir à ce prénom que j'ai pas choisi et que j'avais pas envie de porter sur scène au début, mais qui finalement est le mien. Et c'était une manière de me réapproprier un peu mon identité, quoi.
2: Okay,
3: et puis Eut, c'est imprononçable, vous l'avez bien vu, donc je pensais que c'était cool de changer.
2: Oui, c'est vrai, et puis oui, c'est vrai que Thibaut, c'est plus facile, et puis c'est aussi certainement une manière de dire, bah voilà, je suis comme ça, c'est moi, et puis je fais de la musique, et vous acceptez, quoi.
3: Oui, c'est ça, et puis quand j'ai commencé, je me disais qu'un alias, justement, comme la musique, c'était pas franchement... à part mon père qui faisait du violon, mais c'était vraiment, enfin, c'était pas un métier, quoi. C'était pas imaginable en Picardie. Je pense que le fait de prendre un alias, ça me permettait d'être plus fort et de pouvoir plus assumer ça. Et puis maintenant, en l'ayant fait, j'assume totalement de le faire sous mon prénom, quoi.
2: Ok, bah ce changement de nom, en fait, il est vraiment, c'est inspirant ton histoire, tes motivations à le faire, puis c'est fort. Donc merci pour ce partage. Et justement, est-ce que pendant cette pause, ta perception de la musique, elle a évolué pendant cette période? Est-ce que tu écris, composes ou interprètes différemment aujourd'hui?
3: Je dirais que ça s'est plus posé. Je pense qu'il y avait plus une forme d'urgence avant que j'avais dans le fait de faire de la musique, dans le sens où il fallait absolument... que ça se transforme et que j'y arrive, parce que j'ai vraiment pas de plan B dans ma vie, quoi, c'est la musique ou rien. Donc du coup, il y avait vraiment une forme d'urgence dans l'écriture, et puis même comme je venais de fuir à Picardie et tout, il y avait quelque chose, ouais, vraiment de l'urgence qui était très fort, là, un petit peu moins. Je pense que c'est un album qui a pris 3 ans, donc qui a beaucoup plus pris son temps, quoi. Mon album précédent, je l'ai fait en 6 mois, donc il y avait quelque chose de l'ordre du temps composé, je pense.
2: Ok, donc une gestion du temps différente.
3: Voilà, et du coup, plus de réflexion sur les textes, plus de réflexion sur la composition aussi. J'ai fait près de 70 chansons là pour en retenir une dizaine, donc ouais, plus de prise de tête.
2: Et je sais aussi que t'es partie donc, en quittant la Picardie à Lyon.
3: Ouais.
2: Est-ce que cette ville, elle a joué un rôle particulier dans ton histoire, dans ta manière de te construire en tant qu'artiste ?
3: Ben c'est vrai que Lyon, ça a été une première ville de liberté, entre guillemets. J'avais très peur de Paris parce que j'ai grandi avec cette image, en tout cas dans ma famille, où Paris, c'était vraiment une fourmilière invivable. Et du coup, Lyon me paraissait plus gérable, donc j'ai été là-bas. Et puis aussi pour rejoindre l'amour, surtout. Mais c'est vrai que ça a été... c'est là-bas où j'ai chanté pour la première fois dans la rue, où j'ai écrit mes premières compositions, où je me suis mis à la guitare. Donc il y a une histoire assez particulière avec Lyon, quoi.
2: Donc il y a vraiment une ville qui t'a poussé finalement à te lancer en tant qu'artiste et chanteur.
3: Totalement, ouais. Ouais. Puis je suis très très content parce que j'y vais cet été au Nid de Fourvière. C'était un peu mon rêve quand j'y habitais. Donc c'est vraiment très cool.
2: Justement, on sait que ton univers artistique, il ne se limite pas seulement à la musique. T'as fait du théâtre, des arts du cirque, donc t'as une place sur scène vraiment très, très variée. Et comment toutes ces disciplines, justement, elles ont nourri ton travail aujourd'hui ?
3: Eh ben, je pense qu'elle me pousse à innover, justement. Elle me pousse à aller déconstruire qu'est-ce qu'un concert. Est-ce qu'un concert... Quand on dit qu'on va en concert, on sait très bien qu'on va aller voir un chanteur qui sera au milieu de la scène et puis des musiciens autour. Moi, tout ce parcours-là, il m'invite un peu à déconstruire tout ça et à me dire, ah, comment je pourrais réinventer un peu le format du concert et qu'est-ce que moi je peux proposer. Et ça, ben, faut venir sur scène pour le découvrir, mais c'est vrai que ça m'inspire beaucoup là-dedans.
2: Est-ce que tu aurais un exemple un petit peu pour nous donner envie de venir te voir?
3: Je vais dire que j'ai beaucoup travaillé avec un chorégraphe qui s'appelle Andrea Jovanovic et on a créé vraiment plus un spectacle même qu'un concert, parce que du coup il y a la danse contemporaine qui vient s'allier aux chansons. Voilà, des moments où je ne chante même pas. Et ça donne du coup une autre dimension, je trouve, à la scène, au rapport au public et à l'expérience qui en ressort.
2: Et est-ce que tu dirais que c'est plus un spectacle qu'un concert du coup ?
3: Je dirais qu'on est entre les deux. Je pense que c'est une forme un peu hybride. Ça reste un concert parce que je chante et que je fais des chansons et que c'est ce que j'aime faire, les concerts. Mais j'essaye de pousser juste un petit peu plus loin et en essayant de sortir de ce côté danse très pop qu'on peut quand même voir en France, mais contemporain beaucoup moins.
2: Donc c'est aussi une manière, oui, de réinventer les concerts et surtout de mettre aussi ta part de personnalité dans tout ce qui est chorégraphie et vraiment tout ce qui va autour du chant, quoi.
3: Ouais, tout à fait. Et puis même moi, j'aime beaucoup justement quand c'est pas chorégraphie, quand c'est instinctif, quand c'est très vivant. Voilà. Donc j'essaye de pas tout chorégraphier pour vraiment avoir un espace maximum de liberté. Mais tout à fait. Je crois que c'est là où on me retrouve le plus, en tout cas.
2: Ok, hyper inspirant. Ça donne envie de voir ce que ce travail a donné. Et j'ai vu aussi que tu disais que la musique pour toi, ça représentait une forme de thérapie. Quand tu dis ça, pour toi, quel mot, quelle blessure ça peut venir réparer, la musique ?
3: Mais je crois que ça répare à peu près toutes les blessures, et c'est pour ça que c'est un langage hyper universel au final, parce que quand on parle quand les émotions et les sentiments sont en jeu, les mots ne servent plus à rien, en tout cas. Et je trouve que la musique est vraiment forte pour ça. Me concernant, c'est plus des blessures d'abandon, je crois, mais ça, je travaille avec ma psy toutes les semaines, c'est un super travail. mais voilà.
2: Et donc ces thématiques là on les retrouve, j'imagine bien, dans tes chansons et notamment dans ton nouvel album.
3: Ouais, on retrouve, on est beaucoup sur l'amour, sur justement cette ce parcours, en tout cas, parce que on imagine beaucoup aujourd'hui, je trouve, l'immigration comme juste des immigrés politiques qui partent d'un pays, arrivent dans un autre pour fuir un régime, la guerre ou plein de choses. Mais je pense que au sein même d'un pays, il y a une immigration qui est une immigration culturelle, et je pense en faire partie, ce qu'on appelle grossièrement, généralement, les transfuges de classe. Mais en tout cas, cet album, du coup, parle beaucoup de ça aussi, du départ, de la route, de pourquoi on part, de l'extrême droite, de l'oppression, de tout entre la politique et de l'amour, je dirais.
2: Très bien, merci beaucoup de nous avoir expliqué tout ça. Bah justement, avant de continuer de parler de tes beaux projets, je vous propose, chers auditeurs, une petite pause musicale pour que vous compreniez un petit peu le travail de Thibaut. Donc tout de suite, on va vous passer Manquer, une chanson de Thibaut. Bonne écoute sur Radio U.

0: C'était Manqué de Thibaut sur Radio U. Vous écoutez, c'est vous qui le dites, la quotidienne d'info locale du 101.1. Nous sommes toujours en compagnie de Thibaut, jeune artiste français qui nous a parlé de ses inspirations, de son évolution. Maintenant, on va parler de son actualité. En avril, Thibaut, tu as sorti donc Manqué, le morceau qu'on vient d'écouter. Un titre annonçant aussi ton futur album, ton deuxième, qui sortira en début de l'année prochaine. Qu'est-ce que tu évoques dans cette chanson ? Thibaut, est-ce que tu es toujours avec nous ? Thibaut n'est plus avec nous, désolé pour ce petit contretemps, on va essayer de le rappeler. Et en attendant, on va mettre un autre morceau de Thibaut, Jamais. Bonne écoute sur Radio U, c'est toujours C'est vous qui le dites sur le 101.1.
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0: Vous venez d'écouter Manquer puis Jamais, deux morceaux de Thibaut. Donc en première partie, on a parlé de ses inspirations, de son évolution. Maintenant, j'aimerais qu'on parle de son actualité. Thibaut, en avril dernier, du coup, tu as sorti Manquer, un titre qui annonce ton futur album, ton deuxième d'ailleurs. Qu'est-ce que tu évoques dans cette chanson ?
1: Manquer, je crois que c'est la chanson la plus deep de l'album. Elle parle de santé mentale, tout simplement. Elle parle de la peur de rater sa vie. Puis de comment ça pèse au quotidien, tous les jours, avec cette question de la santé mentale, quoi. Et puis, dans les grosses lignes.
0: Est-ce que justement ce thème de santé mentale, il sera central dans ton deuxième album ?
1: Non, on va dans deux semaines, j'ai une chanson qui sort, à partir de là on va danser un peu davantage. Je crois qu'il y en aura besoin. Justement.
0: Et justement, qu'est-ce que tu essayes de dire dans ton prochain album ? D'ailleurs, est-ce que tu as un nom ?
1: Le nom de l'album est encore confidentiel, je peux pas le donner. Mais ça me ressemble, quoi. Bon, en général. Voilà.
0: Et quel message tu souhaites transmettre avec toutes ces chansons qui vont constituer ton album ? Qu'est-ce que tu veux dire à tes auditeurs ?
1: Je crois que le message de cet album, c'est vraiment pour tous ces gens qui naîtront pas au bon endroit, ou en tout cas dans un endroit où ils n'auront pas le droit d'être eux-mêmes, qu'il y a des places qui existent et qu'on peut toujours trouver sa route, et que le plus important, c'est d'être soi-même, justement, et de ne pas laisser les autres nous oppresser, quoi.
0: Ok, de très très beaux messages. Hâte de voir comment tu as retranscrit toutes ces idées dans tes chansons. D'ailleurs, est-ce que tu peux nous transmettre ou pas le nombre de chansons qui vont composer cet album ?
1: Oui, mais pour le moment, on m'a dit, c'est peut-être qu'on ira jusqu'à 12.
0: Ok.
1: Je ne sais pas encore.
0: Parce que justement, tu avais déjà sorti un premier album, celui-ci, on connaît le nom, Armes et paillettes, en 2023, avec des morceaux comme Défense, Amis à mort ou encore Liberté chérie. Quelle différence tu fais entre ces deux projets ?
1: Je crois que c'est une continuité pleinement. J'ai vraiment eu envie, en tout cas dans cet album-là, de me vautrer dans la chanson française, de plus définir ce style-là et de m'en rapprocher énormément, parce que c'est ce que j'aime faire aujourd'hui et dans la musique, je crois que je préfère écrire. Donc ça retranscrit assez bien ce côté-là. Mais j'ai pas oublié de danser, justement. J'ai pas oublié ces inspirations de New Wave qui m'habitent aussi beaucoup. Donc c'est toujours un mélange des deux. Mais je dirais qu'on s'affirme plus sur la chanson française. Et puis j'ai surtout beaucoup plus travaillé les textes, parce que ça me tenait à cœur.
0: Et est-ce que tu as des techniques pour travailler ces textes-là ? Est-ce que tu t'isoles ? Est-ce que tu voyages ? Comment tu fais pour écrire ?
1: Malheureusement, je crois qu'il n'y a aucune recette, et c'est ça qui est un peu triste, parce que sinon, franchement, je ferais beaucoup plus de bonnes chansons. Non, généralement, ça, c'est comme une espèce d'évidence qui vient à nous, et puis il faut être disponible à ce moment-là pour la retranscrire au plus vite. Ça, c'est une technique. Et puis après, il y a une autre personne qui m'a donné un petit conseil et qui m'a beaucoup aidé, c'est Isia. Isia et Jean, du coup, qui me parlait des textes et qui me disait, mais pourquoi tu fais autant rimer tes textes ? Et à partir de là, j'ai été beaucoup plus écrire en prose, et qui est quelque chose que j'adore au final. Donc ça, ça habite beaucoup aussi le second album.
0: Ok. Et c'est vrai qu'après, il n'y a pas vraiment de technique, ça dépend aussi des artistes. Justement, est-ce que tu peux nous dire un peu avec qui tu travailles ? Quelle est ton équipe ? Est-ce que vraiment tu travailles en petit comité ou au contraire tu t'appuies beaucoup sur des personnes ?
1: Alors, on est vraiment en tout petit comité là sur cet album. Je l'ai fait avec Bastien Burget, justement, qui est le réalisateur des albums d'Isia, mais aussi par exemple de Gaëtan Roussel, et qui je trouve, et Elencio aussi dernièrement a écouté très fort. Elencio, c'est génial. Qui lui venait d'un univers totalement différent du mien. On s'est rencontrés dans les loges en tournée, et puis on a très bien accroché. Et puis depuis, c'est devenu mon voisin, puisqu'on habite dans le même immeuble. Et puis voilà, donc je montais en chaussons avec mon café chez lui, et puis on faisait les chansons comme ça.
0: Ok, sacrée anecdote. Et donc, on a parlé un petit peu de ton album, de tes chansons, les thèmes que tu abordes. Et justement, là, l'été, elle arrive avec la saison des festivals. Et ce week-end, le 12 juin, tu seras à Nîmes pour son festival phare pour faire la première partie de Vanessa Paradis et Gaëtan Roussel. Comment tu te sens par rapport à cet événement qui approche ?
1: J'ai très hâte et en même temps ça fait un peu peur parce que ça fait beaucoup de personnes, je crois que c'est près de 13 000 personnes. Donc c'est assez flippant, mais j'ai vraiment hâte, j'ai hâte de retrouver la scène et puis de partager tout ça avec ces gens, de leur partager mon énergie, ma musique, voilà, puis j'espère de les emporter et puis qu'ils aimeront, quoi. C'est un peu ça, surtout quand on fait les premières parties, on sait que les gens viennent pas nous voir, non. Donc il y a vraiment quelque chose de il faut les convaincre et j'aime beaucoup ce travail-là.
0: Et bah oui, c'est sûr que c'est un peu ça casse ou ça passe ou ça casse sans vouloir te faire peur, mais je pense que tu vas parfaitement réussir.
1: Non, je suis rodée à l'exercice, ça va.
0: Est-ce que tu connais un petit peu Vanessa Paradis et Gaëtan Roussel? Enfin, je sais que tu les connais, mais est-ce que tu as pu travailler avec eux? Tu as déjà fait des projets?
1: J'ai jamais travaillé avec eux. Je sais que Gaëtan Roussel a écouté quelques-unes de mes chansons et qu'il les a appréciées, donc ça me fait très plaisir. Mais j'avoue que j'ai très hâte d'avoir Vanessa Paradis qui, vraiment, bon, j'ai 26 ans, mais est une idole de jeunesse, entre guillemets, quoi. Je l'écoutais beaucoup, beaucoup quand j'étais enfant. Donc j'ai vraiment hâte de l'avoir sur scène, quoi. C'est un peu notre icône française.
0: J'imagine pour toi que c'est un peu un accomplissement personnel de faire la première partie de ton inspiration, de ton idole de jeunesse.
1: Ouais, vraiment. Et puis, il y a beaucoup de choses qui se mélangent. Ça met un peu de stress du coup de me dire oh waouh, c'est devant Vanessa Paradis. Mais à la fois, ça me galvanise, ça me donne envie d'y aller quoi, et donner le meilleur de moi-même.
0: Bah trop bien, on espère tous te voir prochainement sur à Nîmes donc. Mais mis à part ce festival, où c'est que tu vas te produire dans les prochains mois?
1: Eh bien, juste la semaine d'après, on sera à Cabourg pour le festival Cabourg Mon Amour. Et puis en juillet, aux Nuits de Fourvière à Lyon. À Carpentras, encore avec Vanessa Paradis, j'ai la chance d'en faire deux cet été. Et puis ensuite à Metz, donc à côté de Montpellier, si je ne dis pas de bêtises. Et puis on ira faire un tour en Suisse, au Francomania à Bulle. Et puis après, on reviendra en octobre, je crois, à Villefranche-sur-Saône pour le festival Nouvelle Voix.
0: Ok, de beaux projets à l'avenir, de belles dates, de belles villes. Et est-ce que pour celles et ceux qui te découvrent ce soir, quel morceau tu leur conseillerais d'écouter pour leur donner envie de venir te voir justement à toutes ces villes?
1: Je leur conseillerais un morceau du premier album qui s'appelle Défense, et puis je leur conseillerais encore plus un morceau qui sortira du coup le 19 juin qui s'appelle Forever and a Day, voilà, qui donne je pense assez envie de venir au concert et de danser sur cette chanson avec moi.
0: Très bien, et bah tous nos auditeurs, rendez-vous le 19 juin. Et avant de conclure, est-ce que tu aurais un message à adresser justement à nos auditeurs qui nous écoutent ce soir, un dernier mot qu'on n'a pas abordé?
1: Mais j'aimerais leur dire merci s'ils ont tout écouté, c'est très gentil d'avoir écouté. Non, je leur dirais juste have fun, n'oubliez pas de prendre du plaisir je crois, et puis c'est tout, c'est le plus important dans la vie il me semble.
0: Ah oui, c'est court mais efficace. Et bah, merci beaucoup Thibaut d'avoir été avec nous.
1: Merci beaucoup.
0: Manquer et Jamais sont déjà disponibles sur les plateformes. Le 19 juin, un autre morceau va donc sortir. Et son deuxième album, lui, sortira début de l'année prochaine. Merci à vous, chers auditeurs, de nous avoir écoutés dans C'est vous qui le dites. On se retrouve demain dès 18h sur Radio U. Passez une excellente soirée sur le 101.1. Et à très bientôt.
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0: un peu perturbant, non ? J'aime bien commencer l'émission en vous secouant un peu, en vous faisant sortir de ce que l'on pourrait appeler la norme. Vous avez entendu un extrait du spectacle Vision, présenté en mars dernier au Festival d'Autres Danses, organisé par le CNCA, le Centre National pour la Création Adaptée, dans les locaux du Sioux à Morlaix. Avec l'énergie incroyable de La Flamme et la voix de soprano de Nathalie Milon, tous deux artistes malvoyantes. Bonjour, vous êtes sur Radio U. Et pour ma deuxième carte blanche consacrée à l'art et au handicap, nous allons poursuivre la découverte d'artistes en situation de handicap. Quand s'exprimer par le langage verbal ne va pas de soi, quand rencontrer l'autre est difficile, quand le handicap est un frein, un obstacle à la communication, mais quand il faut que tout ça sorte, tout ce que l'on a en soi d'émotions, de trop-plein émotionnel, d'envie de crier, d'envie de bouger, l'art est là, pour donner sa place à chacun dans sa singularité. Pour en parler autour de cette table aujourd'hui, Fabienne. Bonjour Fabienne.
1: Bonjour.
0: Laurent.
2: Bonjour.
0: Bonjour, bonjour Laurent. Daniel qui nous rejoindra un petit peu plus tard. Luc.
3: Oui.
0: Bonjour Luc. Alors, vous participez aux ateliers créatifs du centre d'accueil de jour de Kerr-Digemer, situé à Bellevue, qui accueille en journée des personnes ayant subi une lésion cérébrale suite à un traumatisme crânien, un accident vasculaire cérébral, une rupture d'anévrisme ou autre lésion acquise et non évolutive. Vous êtes accompagné par Sylvie, monitrice éducatrice au sein de l'accueil de jour. Bonjour Sylvie.
4: Bonjour.
0: Alors, il sera question également de danse dans cette émission, avec l'interview de Serge et celle de danseurs de la compagnie brestoise Ursa Rosso, dont les danseurs sont diagnostiqués autistes Asperger et qui seront accompagnés par leur chorégraphe Blanche Jandin. Et qui dit danse dit aussi musique. La musique qui nous accompagne aussi lorsque l'on peint, l'on dessine ou que l'on sculpte, comme moi ou comme Daniel, qui d'ailleurs vient d'arriver et qui va venir nous rejoindre. Alors, nous allons commencer par une chanson incontournable d'Anne Sylvestre, datant de 1977, mais qui résonne toujours aussi profondément, « Les gens qui doutent », qui parle d'un monde sensiblement humain, avec ses forces et ses faiblesses, bien loin de l'intelligence artificielle.

0: Je suis toujours émue aux larmes par cette chanson, moi qui fais partie de ces gens qui doutent. Si vous ne la connaissez pas, je vous invite à découvrir la reprise de Ben Mazuet, également très touchante. Alors Fabienne, tu viens d'entendre cette chanson, est-ce qu'elle te parle ?
1: Elle est très jolie comme chanson-ci.
0: C'est vrai ?
1: Oui.
0: Et à quoi elle te fait penser ?
1: Elle parle de l'amour qu'on peut avoir envers les gens différents.
0: Oui, c'est une belle chanson de tolérance. Bah oui. Et, oui. Alors Fabienne, tu fréquentes l'accueil de jour de Kerdigemer depuis environ 6 ans. Peux-tu nous dire pourquoi tu participes aux ateliers créatifs ?
1: Ça m'aide à m'exprimer.
0: D'accord. Et tu, qu'est-ce que tu fais pendant ces ateliers ?
1: Je dessine beaucoup.
0: D'accord. Et qu'est-ce que tu dessines ?
1: Bon. Beaucoup de choses.
0: Beaucoup de choses ?
1: Surtout des visages.
0: Des visages, d'accord. Oui, j'en vois un sous les yeux. Tu dessines avec quoi ? Des crayons, des feutres ?
1: Plutôt des crayons.
0: Des crayons, est-ce que tu mets de la couleur ?
1: Oh, c'est rare quand même.
0: C'est rare, plutôt du noir ?
1: Oui.
0: D'accord, des visages. Des visages de qui ?
1: J'ai pas de nom. C'est pas défini.
0: C'est pas défini ?
1: C'est mon imagination qui parle.
0: D'accord. Et ton imagination, elle te dit plutôt quoi, alors ? Qu'est-ce que tu aimes exprimer par ces visages ?
1: Ben, ce que je ressens le jour même.
0: Le jour même ? D'accord. Ça t'aide à exprimer ce que tu ressens ?
1: Voilà, voilà. D'accord. Tout à fait.
0: Ok. Et souvent, c'est quoi plutôt comme sensation, comme émotion ?
1: Ben, quand je suis à l'accueil du jour,
0: oui,
1: c'est plutôt... je vais plutôt bien, mais quand je suis moi, c'est, ça varie.
0: Ça varie ?
1: Oui.
0: D'accord. Et tu dessines aussi chez toi alors ?
1: C'est plutôt rare.
0: Plutôt rare. Donc quand tu vas à l'accueil du jour, ça, justement...
1: Ça permet de bien.
0: D'accord. Et à l'accueil du jour, du coup, avec Sylvie, avec les ateliers, ça t'aide à dessiner.
1: Tout à fait.
0: Et je crois qu'il y a aussi un animal que tu aimes dessiner.
1: Le cheval.
0: Le cheval. Est-ce que tu peux nous parler de l'amour que tu as pour les chevaux ?
1: Bah déjà, j'ai eu un accident avec un cheval, mais j'ai toujours aimé les chevaux.
0: Oui, alors...
1: Et même après mon accident, j'aime toujours les chevaux.
0: Oui, alors je pour les auditeurs, je vais juste rappeler. Donc en 2013, tu as eu un accident, c'est ça ?
1: Tout à fait.
0: Alors qu'est-ce qui t'est arrivé ?
1: Ben j'étais dans la police montée et ben l'administration repousse tout le temps le départ des chevaux. Et j'ai eu un accident avec un cheval qui a eu un malaise.
0: D'accord.
1: Et j'étais sur le dos. Donc je suis tombée en premier et lui est tombé dessus.
0: Voilà. Ok. Et pourtant, tu continues à dessiner les chevaux.
1: Tout à fait. C'est pas parce que j'ai eu un accident avec un que j'ai plus les chevaux.
0: Et tu montes à cheval d'ailleurs.
1: Oui.
0: Et qu'est-ce que ça te fait de dessiner les chevaux ?
1: Ben... Ça m'aide à exprimer ma passion.
0: Ça t'aide à exprimer la passion. Ça fait combien de temps que tu as continué à dessiner aux ateliers créatifs ?
1: Tout à fait.
0: Tout à fait, avec Sylvie donc ?
1: Oui.
0: Et qu'est-ce que ça t'apporte le dessin en plus des émotions ? Est-ce que par rapport à ton handicap, ça...
1: Ben, ça permet de m'exprimer.
0: D'accord. Et tu m'avais dit aussi, tu as des troubles de la mémoire ?
1: Oui, tout à fait.
0: Et que voilà, le dessin, par rapport à la concentration, c'était important aussi, je crois ?
1: Oui. Ben, un quart d'heure après, j'ai déjà oublié la conversation que j'ai eue.
0: D'accord. Mais au moins, avec le dessin, tu as pu fixer tes émotions, alors ?
1: Tout à fait.
0: Bon. T'es plus...
1: bah, oui. Ça me permet de m'exprimer.
0: Ça te permet de t'exprimer. Ok. Bon, bah, merci Fabienne pour ton témoignage.
1: C'est avec plaisir.
0: Oui. Alors, tu m'as dit aimé Dire Straits.
1: Oui.
0: Hein, t'aimes
1: tout
0: bien
1: tout
0: la
1: fait.
0: T'aimes bien la musique?
1: Oui.
0: Alors pour toi, voici The Walk of Life, un tube de 1985. Let's
1: Merci
0: dance,
1: beaucoup.
0: J'en prie. Allez, c'est parti.

0: Alors, si vous venez de nous rejoindre, vous êtes sur Radio U et vous écoutez ma deuxième carte blanche consacrée à l'art et au handicap. Nous venons d'écouter The Walk of Life, le chemin de la vie. Un chemin parfois tortueux, ponctué d'accidents. Et il n'est pas toujours facile dans ces cas-là de transformer la nuit en jour comme le fait Johnny dans sa chanson. Comment se relever d'un AVC par exemple? Ce fut le cas de Laurent. Laurent, peux-tu nous parler, bonjour, peux-tu nous parler de ce qui t'est arrivé en 2016, il y a 10 ans maintenant?
1: Eh bien, au cours d'une promenade, je suis tombé directement par terre, sans préavis. J'ai en fait fait un accident vasculaire cérébral.
0: D'accord. Et tu es resté longtemps à l'hôpital, je crois?
1: Oui, je suis resté une année entière à l'hôpital.
0: Et quelles sont tes séquelles aujourd'hui?
1: Je suis hémiplégique gauche, donc je ne peux pas me servir de mon côté gauche.
0: D'accord. Et malgré tout, tu dessines? Tu as toujours dessiné et tu continues de le faire. Que dessines-tu?
1: Essentiellement des personnages.
0: Oui.
1: Dans un style plus livre pour enfants ou bande dessinée.
0: Et tu utilises quoi pour dessiner
1: Après la mise en place des croquis au crayon à papier, j'utilise souvent des feutres indélébiles.
0: Oui.
1: Ce qui me permet de travailler à l'aquarelle après sans que ça bave.
0: D'accord. Et je crois que tu écris des histoires.
1: Oui.
0: Et tu as plusieurs projets de BD dans tes tiroirs, dans tes cartons.
1: Dans mes tiroirs. Et comme je disais, je suis le roi des projets inaboutis.
0: Oui.
1: Ils restent souvent dans mes tiroirs. Ils ont du mal à sortir et à se concrétiser.
0: Tu as du mal à te concentrer pour créer ou...
1: Oui, j'ai du mal. Oui. La concentration, ça ne dure pas longtemps chez moi.
0: Mais tu arrives quand même à dessiner pendant un certain temps?
1: J'arrive quand même, oui, à m'octroyer une heure ou deux pour dessiner.
0: Et alors, parle-nous un peu de tes projets dans tes cartons.
1: Alors j'en ai un essentiellement, c'est un roman graphique autour du handicap.
0: Oui.
1: Et plus particulièrement des cérébraux lésés, en fait. D'accord. En abordant des sujets comme les accompagnants, l'hôpital, la rééducation. Tous les sujets qui nous concernent directement.
0: Ouais, et la BD, ça te permet de sortir ça, alors
1: ça permet de faire parler d'autres personnages, en fait.
0: Oui.
1: Qui permettent de nous exprimer.
0: Et tu en es où de ce projet qui est très personnel, alors?
1: Alors, pour l'instant, j'en suis qu'à la phase d'écriture.
0: Du scénario, donc?
1: Du scénario.
0: Oui.
1: Et je commence les recherches pour les personnages.
0: D'accord. Les recherches, donc, du visage, les croquis?
1: Voilà, les croquis, oui.
0: D'accord. Tu as plusieurs personnages, déjà, qui sont dans ta tête?
1: Ah oui, j'ai moi, déjà.
0: Ouais.
1: Commencer.
0: Bien.
1: Et les personnes qui étaient avec moi à l'époque,
0: oui.
1: Mon fils et sa mère.
0: Oui.
1: Parce que mon fils m'a vu tomber. Alors. Ça l'a beaucoup impressionné. Que je parte avec les pompiers, l'ambulance, la sirène. Ça peut être un rêve de petit gamin, mais moi, dans la réalité, j'aurais préféré m'en passer.
0: Bon. Et tu y travailles un petit peu tous les jours ou un peu dans la semaine à ce projet?
1: C'est tous les jours.
0: Tous les jours. D'accord. On espère que ce projet-là va sortir des cartons et aboutir. Je pense que c'est un projet qui te tient à cœur.
1: Tout à fait, oui.
0: Tu m'avais dit que ça faisait 10 ans déjà que tu y pensais?
1: Ça fait 10 ans, oui, que j'y pense. Depuis que je suis passé à l'hôpital, en fait.
0: Mais tu dessines également des choses un petit peu plus rigolotes, on va dire.
1: Des choses un petit peu plus joyeuses, oui. J'ai développé et édité un livre pour enfants autour d'un petit garçon qui va visiter un zoo, qui nous a permis aussi des actions au centre, entre autres avec des enfants d'une crèche.
0: Il s'appelle comment, ce livre?
1: Il s'appelle Victor... Le trésor du zoo.
0: Oh, un beau livre, alors une belle promesse. Qu'est-ce que ça t'apporte aujourd'hui de dessiner?
1: Ça me calme, en fait.
0: Ça te calme?
1: Ça calme les angoisses.
0: Ouais.
1: Et j'ai toujours hâte je prépare mon petit matériel. Déjà, ça prend un petit temps. Ça me met dedans. Et bien sûr, il y a toujours des trucs que je trouve pas.
0: Oh bah comme tout le monde, hein. Et quand tu crées, quand tu es content de ton dessin, qu'est-ce que ça te fait?
1: Beaucoup d'ocytocine, on va dire.
0: Alors, tu peux traduire pour les gens qui ne savent pas ce que c'est.
1: Un grand plaisir.
0: Un grand plaisir. Mmh. Ouais.
1: Mais ça me prend au corps, hein. C'est carrément... Je peux bouger dans tous les sens.
0: De la joie à l'état pur.
1: Oui.
0: Et l'envie de continuer.
1: Toujours.
0: Toujours. Alors, tu me dis que tu prépares ton petit matériel. Est-ce que tu peux nous décrire ton endroit? Viens à toi, tu crées, alors c'est comment?
1: Je me suis fait un petit lieu à moi, oui. Chez moi. Donc dans une pièce, je me suis mis un bureau adapté.
0: Oui.
1: Merveilleusement fait par mon frère. Et dessus, j'ai un plan incliné, un petit chevalet incliné, que ma deuxième fille m'a offert. Ce qui me permet de poser les supports comme le papier.
0: Oui.
1: Et de créer, tout simplement.
0: Voilà. Parce qu'à la différence de Fabienne, toi, t'aimes bien dessiner chez toi.
1: Oui.
0: Elle t'est bien. Donc, tu fais aux ateliers créatifs, à l'accueil des jours, et chez toi. Et donc, tu nous as posé le décor. Et bien, moi, je vais ajouter un petit élément au décor. Alors, on va se laisser aller. On va partir à New York en automne. Et Laurent, t'as peut-être déjà deviné le morceau qui va suivre, hein.

0: Oui, Laurent, tu aimes beaucoup Chet Baker, donc.
1: Oui, énormément.
0: Oui, alors voilà, c'était un extrait de Autumn in New York par Chet Baker, plus exactement Chet Baker Quartet, un standard du jazz dans une version de 1956. Alors le morceau dure 7 minutes, hein, ce qui est bien pour dessiner, mais je vous invite à l'écouter dans son intégralité. Merci à toi Laurent pour ces confidences. Avant de revenir à nos autres invités, une petite incursion maintenant dans le monde de la danse. Si vous fréquentez souvent les Capucins, peut-être l'avez-vous déjà vu s'entraîner dans la salle des machines. Il s'appelle Serge, et pour vous immerger dans son univers, voici un petit extrait musical.

0: On est loin du jazz. Je vois Daniel qui danse sur son fauteuil. Alors, il s'agissait d'un extrait d'Adagio for Strings de DJ Tiesto, un morceau de trance, une forme de techno plus répétitive et hypnotique sur laquelle Serge aime danser. Écoutons-le maintenant en parler dans une interview réalisée à la fin d'une de ses séances au Capucin. Nous sommes aujourd'hui au Capucin à Brest. Il est 13h et Serge vient de finir sa séance de danse. Serge danse le matin quand il ne travaille pas. Peut-être avez-vous déjà pris le temps de le regarder danser. Aujourd'hui, nous allons prendre le temps de découvrir qui il est et d'en savoir plus sur lui. Bonjour Serge.
1: Bonjour.
0: Alors Serge, peux-tu nous dire pourquoi tu viens danser au Capucin ?
1: Je vais me présenter d'abord.
0: Oui,
1: alors, je m'appelle Serge, j'ai 51 ans et j'habite Brest. Et ensuite, les Capucins, je ne suis pas venu tout de suite, dans les premières années quand ça a ouvert. J'ai attendu quand même peut-être deux ans ou trois ans après. Et là, j'ai commencé à venir et puis j'ai pris ma place pour danser. J'avais vu des danseurs qui étaient en haut. Au départ, je dansais en haut aussi un petit peu. Après, je me suis dit, tiens, si je faisais découvrir des musiques en bas pour intercepter les gens. Et ça a marché. Et je fais des rencontres de temps en temps. Les gens viennent me parler. Et ils sont très curieux. Ils ne connaissent pas beaucoup les musiques que je mette. Et c'est ça qui me plaît, quoi. Voilà. Et puis, c'est génial, quoi.
0: Alors, peux-tu nous dire sur quelle musique tu danses ?
1: Oui, exactement. Moi, j'aime beaucoup. Alors, il y a un DJ que j'aime beaucoup, c'est Ben Gold, Armin van, DJ comme Armin van Buren, David Forbes, Mark Sixmore, Andrew Rayel. Et puis je peux dire plein d'autres, mais ils sont nombreux, donc c'est des musiques qui bougent bien, quoi. C'est un festival Eustet of Trance qui a lieu à Rotterdam tous les ans en février.
0: Oui, donc c'est sur de la musique trance que tu aimes bien danser, hein, c'est ça?
1: Oui, sur la musique trance, oui. Ouais.
0: Et pourquoi danses-tu?
1: Je danse pour me sentir beaucoup mieux, pour faire partir mon handicap avec la danse, ça marche très bien.
0: Alors, peux-tu nous expliquer ce qu'est ton handicap ?
1: Mon handicap, j'ai une hémiplégie du côté droit, que j'ai attrapée à mes 3 mois et demi quand j'étais bébé, et avec une encéphalite virale. L'encéphalite virale, je ne pourrais pas trop expliquer ce que c'est, mais il faudrait que vous demandiez à un médecin.
0: Et alors, ton hémiplégie, est-ce que pour les gens qui ne savent pas ce que c'est, peux-tu détailler un petit peu ?
1: Déjà, pour ouvrir les doigts sur la main droite, j'ai du mal à faire ça. Je peux lever mon bras droit, bien, parce que j'ai fait du judo. Ça m'a délibéré un peu. Je peux mettre ma brosse à dents pour me laver les dents un petit peu, pour mettre debout le dentifrice. Mais autrement, il y a des choses que je ne peux pas faire. Pour prendre un sac lourd, je ne peux pas prendre du côté droit.
0: D'accord, donc c'est plutôt ton bras droit qui est handicapé.
1: Oui, et mon bras droit. Ouais. J'ai beaucoup plus de force dans le bras gauche.
0: D'accord.
1: Oui.
0: Et au niveau des jambes, est-ce que tu as un handicap ?
1: Oui. La jambe droite aussi, elle est moins forte que la gauche. Et puis quand je suis fatigué, je traîne le pied un peu sur les trottoirs. Faut faire attention, quoi. Faut faire des pauses. Ouais.
0: D'accord. Et alors la danse, qu'est-ce qui t'a amené à la danse ?
1: Qu'est-ce qui m'a amené à la danse ? C'est depuis mon plus jeune âge, je me suis intéressé aux musiques déjà, au plus jeune âge. Et il y a des musiques qui me plaisaient déjà à l'époque. Puis c'est venu de moi-même, je bougeais de moi-même. Quoi.
0: Et est-ce qu'il y a eu un moment, un déclic, quelque chose qui t'a fait, ah ça y est, je vais aller danser ?
1: Oui, c'est l'adolescence. Je dansais dans ma chambre avant d'aller en ville, un petit peu.
0: D'accord, tu dansais tout seul en groupe ?
1: Dans ma chambre, je dansais tout seul dans ma chambre. Je me faisais rouspéter par ma mère, Parce qu'elle entendait la dance music, donc je mets moins fort ta musique, on entend tout. Là. Du coup, je mettais moins fort, puis je dansais quand même.
0: Et est-ce que tu as pris des cours de danse
1: À cette période-là, non, jamais non plus. Non, non. Mais j'aimerais bien trouver un groupe qui pourrait m'aider à faire des nouveaux pas de danse. S'ils seraient d'accord de... que je puisse mettre cette musique-là, la trance musique un peu, ou puis faire un mélange après avec le hip-hop, tout ça, j'aime bien le hip-hop aussi. Je suis ouvert à toutes sortes de musiques, quoi, mais j'aime beaucoup les nouveautés, quoi.
0: D'accord, bon, l'appel est lancé, donc voilà, si quelqu'un peut proposer une aide à Serge, une aide technique, parce qu'il a envie d'apprendre des nouveaux pas, bah, n'hésitez pas à nous contacter, voilà, à le contacter aussi.
1: Est-ce que je peux parler de mon Facebook, peut-être comme ça, Serge Le Gall, Facebook. Il y aura sûrement une photo de mon chat ou autre chose. Hein, peut-être moi en train de en boîte de nuit, un truc comme ça, quoi. Voilà. Voilà.
0: Et donc, tu m'as dit donc, que ça t'a apporté plein d'émotions de danser. Est-ce que tu peux en parler un petit peu plus?
1: Oui. En fait, je tiens ça de ma grand-mère. Parce que ma grand-mère et moi, on dansait chez elle déjà à l'époque, un petit peu. Et j'ai eu des bons souvenirs de ça, quoi. Du coup, j'ai gardé ça aussi. Et je me suis dit que j'avais envie de garder ça en loisir après, quoi. Danser, quoi.
0: Ouais. Et quand tu danses, comment tu te sens?
1: Ah, je me sens un autre Serge. Hein. J'ai plus de complexe maintenant. Avant, j'avais beaucoup de complexes à une période, mais je me suis décomplexé complètement, là, maintenant. Puis j'ai fait du théâtre un petit peu aussi, 3 ans. Je suis très heureux comme ça. Je suis très heureux à faire des nouvelles choses, quoi.
0: Et quand tu danses au Capucin, est-ce que tu as déjà eu des gens qui sont venus te parler? Est-ce qu'il y a eu, je sais pas, le public, comment il réagit?
1: Ben, j'ai rencontré des Colombiens l'année dernière, en 2025, des Colombiens qui étaient venus en vacances et qui connaissaient les musiques que j'avais mis en plus. Donc c'était super. Du coup, on a discuté et tout ça. Et puis après, ils ont voulu danser avec moi un petit peu. Ils ont dit, on partira avec un super souvenir de Brest maintenant. Et j'ai aussi rencontré des Espagnols. Aussi pareil, super content de les Capucins, c'est génial, il y a des danseurs et tout. Quoi. Et puis autrement des Français aussi, de Quimper, il y avait des jeunes et des moins jeunes, un monsieur qui m'a pris en photo et tout. Ouais, voilà. Et c'est génial, je fais des rencontres. Donc en fait, il faut que vous éteigniez vos écrans et puis faire des choses pour rencontrer les gens comme ça. Pas besoin des écrans pour rencontrer les gens. Quoi.
0: Un beau message, Serge. Et puis, je crois aussi qu'il y a quelqu'un d'important que tu as rencontré en dansant. Tu peux nous en parler rapidement?
1: Oui.
0: C'est une belle histoire.
1: Oui, j'ai rencontré la femme de ma vie au Capucin en 2023. Elle était timide. Elle n'osait pas me venir me parler. Puis elle a demandé à une dame de l'aider à venir me parler. Et la dame l'a aidé à faire passer un message. Et c'est un peu plus tard qu'on a commencé à se parler après. Grâce à un kiné qui habite à côté de chez elle aussi.
0: Mais voilà. Et à la base, il y avait la danse puisque tu dansais à ce moment-là. C'est ça, elle est venue te voir. Oui. Et puis tout a commencé comme ça.
1: Oui. Oui, oui, oui. Et puis on a commencé à se regarder un petit peu, et puis ça a commencé comme ça.
0: Donc la danse, ça permet de faire de belles rencontres, c'est ça?
1: Oui, oui. Et puis c'est vraiment génial de faire des choses comme ça, quoi. Moi, c'était mon rêve de pouvoir faire complètement différent, d'avoir une vie complètement différente, et puis faire des choses nouvelles, quoi.
0: Ouais. Et tu travailles aussi, hein, c'est ça?
1: Oui, je travaille dans un centre d'aide pour le travail à Landerneau.
0: Quels sont tes projets dans le domaine de la danse?
1: Mes projets, c'est de pouvoir faire partager avec un groupe un groupe, oui, qui danse peut-être du hip-hop, et puis le mode moderne jazz, faire un mélange, et puis peut-être faire avec mes musiques aussi, State of Trance, Armin van Buuren, Ben Gold.
0: Et en tout cas, l'appel est lancé, Serge. Si des gens veulent se joindre à toi, veulent t'apprendre des choses, bah écoutez, y a le Facebook de Serge. Et on te souhaite de rencontrer encore plein de personnes et de continuer ta pratique de danse.
1: Oui, et surtout, apprenez à vous décomplexer. Je sais que ce n'est pas évident, mais c'est moi qui dis ça parce que j'ai un handicap. Donc, c'est peut-être essayer, quoi, voilà. Merci.
0: Beau message, Serge. Allez, bonne danse et bonne musique, Serge. À bientôt.
2: Après l'interview, Serge m'a demandé de rajouter cette citation de Lewis Carroll, « Le meilleur moyen de réaliser l'impossible est de croire que c'est possible. » Phrase qui doit te parler, Daniel. Toi qui as toujours admiré la sculpture et qui t'es récemment lancé dans cette activité artistique assez physique, je suis bien placée pour le dire. Alors, Daniel, décris-nous le petit coin que ton fils a installé chez toi pour sculpter. C'est comment ?
3: Bonjour d'abord.
0: Bonjour Daniel, c'est vrai que tu...
3: Il a mis une table.
0: Ouais.
3: Un clé. Et je peux mettre je m'amuse à mettre tous mes outils d'abord. Après, il y a du bois.
0: Ouais.
3: Mélodie fait le tour. Et après, elle met la musique pour Elvis. Et moi je suis parti. Je fais tout au rythme de la musique. Et quand c'est trop dur pour moi, je m'assois. C'est Mélodie qui me remplace. Et après, je repars. Et après, musique douce, quand j'ai fini la sculpture, pour faire la peinture.
0: D'accord.
3: Après, tout ce qui est jeune.
0: Ouais, là, j'ai une chouette devant moi, là, que tu as réalisée, oui.
3: Je fais un peu tout. Et après, Mélodie fait le reste. Et ça me motive.
0: Alors, qui est Mélodie ?
3: Comment c'est ? C'est une aide de handicap.
0: Ouais.
3: Elle vient 2 heures le mardi,
0: oui,
3: et 1 heure le jeudi.
0: D'accord. Et tu fais la sculpture,
3: oui,
0: avec elle ?
3: J'ai un autre projet maintenant. En septembre, on va chez Action. Chez Action, ouais. On fait... Je vais prendre une... Comment ça s'appelle
0: Pour faire quoi ?
3: Un tabouret, quoi.
0: Oui.
3: Et une toile.
0: Oui.
3: Pour faire un paysage de mer.
0: Oh, tu veux te lancer dans la peinture ?
3: Ah, ouais.
0: Ah, t'es parti, là.
3: Bah oui.
0: Donc, Mélodie, ouais, qui est importante dans ta vie,
3: ah,
0: elle,
3: oui,
0: t'accompagne. Et alors, si t'as accompagné, que t'as tous ces aménagements, c'est parce qu'il y a 17 ans, t'as été victime d'un traumatisme crânien.
3: Oui.
0: Suite à une chute. Oui. Et quelles sont les conséquences, alors, sur ton corps de cette chute ?
3: C'est le bras gauche et le pied droit.
0: Et le pied droit. D'accord. Et donc, t'as aménagé ton plan de travail.
3: Voilà.
0: Et t'as toujours eu envie de faire de la sculpture ?
3: J'ai toujours été en admiration, ça. Je sais pas pourquoi.
0: Et là, écoute, tu t'es lancé, et ça te plaît ?
3: Ah oui.
0: Et qu'est-ce que ça t'apporte de sculpter ?
3: Ça m'apporte de la concentration. Je suis plus cool avec la musique.
0: Avec la musique ?
3: Ah oui.
0: Alors, du Presley pour te lancer.
3: Ah ouais.
0: Ah, ouais. Et de la douce pour terminer.
3: Oui.
0: C'est ça. Et avec les doigts, alors ? Est-ce que ça va ?
3: Ça va beaucoup mieux depuis que je me suis fait opérer au début mai, quoi. J'étais à Pirarizi.
0: Oui.
3: Puis, qu'est-ce que je me dis ? Au début, j'avais des doutes, quoi. Qu'est-ce que je vais faire à Pirarizi ? Et finalement, je fais la CNI. Je me mets debout, comment ils font ?
0: Oui.
3: Ils mettent un plot, je t'en des trucs, et hop, le côté. C'est fini, là. Non. Qu'est-ce que t'as maintenant ? J'ai rien du tout. Oh, purée. Je recommence.
0: D'accord.
3: Et après, je vais l'argot, j'enlève mon attel. Et je recommence. Tout de la main gauche.
0: Bon.
3: Puis à un moment donné,
0: Et maintenant, tu arrives donc, quand tu scules, tu peux te servir des deux mains, un petit peu de la gauche et un peu de la droite.
3: La gauche et la droite.

0: purée. Qu'est-ce qu'ils vont comme Marie? Donc tu dois poncer. Et après, on va dessiner et tu te débrouilles.
1: Bon. Pff, c'est bah, t'es plein de projets.
0: C'est bien.
1: C'est magnifique. Bravo. Bravo, merci. Daniel. Toujours plein d'énergie, hein, et plein de projets. Avant de passer à nos derniers invités, Luc et Sylvie, nous allons repartir dans l'univers de la danse. Alors, en introduction à l'interview de la compagnie Ursa Rosso, je vais vous passer un morceau que j'ai entendu lors de la répétition à laquelle j'ai assisté le 20 mai dernier. C'est un morceau de Jean-Luc Paco qui s'intitule Shuttle, et extrait de Percudence volume 6 électroacoustique, paru en 2016. Il dure 5 minutes, je vous en propose juste un extrait. Ce musicien était accompagnateur au Conservatoire de danse et de musique de Lyon et il est malheureusement décédé fin 2025.

0: J'adore le son du berimbau qui me rappelle mon cher Brésil. Si vous nous rejoignez, vous êtes sur Radio U et vous écoutez ma deuxième carte blanche consacrée à l'art et au handicap. Place maintenant à la compagnie de danse Ursa Rosso.
1: Nous sommes le lundi 18 mai, il est 15h30. Je suis à la maison de quartier de Bellevue, salle Molène, et vient de se terminer une séance de répétition de la compagnie Ursa Rosso. Blanche Jandin, la chorégraphe, est ici présente, ainsi que Virginie, Mathieu et Étienne. Voilà, donc la parole à Blanche qui va présenter un petit peu son projet et la compagnie. Bonjour Blanche.
2: Bonjour. Ce projet, il a commencé il y a un petit peu plus d'un an. On a commencé en lien avec le GEM et ENVA. Moi, je suis venue proposer un projet de création chorégraphique au GEM et il y a 5 danseurs qui se sont prêtés au jeu et on a écrit une petite forme chorégraphique qu'on a présentée au Quartz en mars 2025. Et à la suite de ça, moi je suis partie en congé maternité. À l'époque, on avait eu une subvention du département, la subvention FDVA Projet Innovant. Et du coup, on a postulé à nouveau pour pouvoir continuer le projet de création qui était inachevé. On n'avait travaillé que 4 mois finalement, étant tous des danseurs, des nouveaux danseurs, danseurs amateurs, c'était encore très frais tout ça. Donc on a repostulé pour un renouvellement de financement, mais on l'a pas eu parce que la raison c'était qu'il n'y avait pas suffisamment de bénévoles sur le projet. Résultat, nous sommes tous bénévoles. Donc voilà, c'est assez risible et on avait une mise à disposition au Quartz à l'époque aussi qui n'a pas été renouvelée non plus, donc on a dû trouver un autre espace que nous payons. Une adhésion, c'est pas énorme, mais c'est quand même quelque chose quand on est déjà tous bénévoles. On en appelle aux localités, municipalités, départements, régions, États. Si vraiment vous avez envie de soutenir les projets inclusifs, ce serait bien de le faire. Voilà. Mais je voulais.

0: continuer le projet parce que j'ai devant moi trois très beaux danseurs qui ont envie de s'exprimer et qui ont des belles choses à dire avec leur corps. Et voilà, alors vive eux et longue vie à Dunamis.
1: Alors je donne la parole à la première danseuse.
2: Bonjour, moi c'est Virginie. J'ai été diagnostiquée autiste à 45 ans. Et TDAH aussi récemment. Donc mon parcours a été un peu compliqué. Mais j'ai fini par avoir mon diagnostic en 2018. Et je suis arrivée à l'association Esperanza. Et après au GME en VA. Et c'est par l'intermédiaire du GME en VA que j'ai découvert le projet de Blanche. Et ça m'a tout de suite motivée. Donc voilà. Et j'adore danser en fait. Même si j'avais eu une mauvaise expérience petite, on m'avait mis à la danse à 4-5 ans et en fait ça s'est très mal passé parce que j'avais beaucoup de problèmes. Et la prof, elle me disait de sourire, alors je souriais, mais même quand elle me disputait, je souriais, alors elle me disait arrête de te moquer de moi. Je me moquais pas d'elle, en fait. Mais bon, je savais pas. Et du coup, maintenant, ça me réconcilie, en fait.
1: Et je crois que tu as un beau projet.
2: Oui, j'aimerais bien rentrer à Catalyse. J'ai pu faire un stage là récemment. J'ai adoré tout ce qu'on a fait. C'était vraiment super. Je me suis sentie un peu, dans mon élément. Et avec les autres personnes, j'ai été super bien accueillie, tout s'est très bien passé, le contact est très bien passé. Et je vais peut-être faire un autre stage bientôt et j'espère que ça fonctionnera.
1: Eh bien, on croise les doigts pour toi. Hein. Alors, la parole au deuxième danseur.
3: Bonjour, je suis Étienne, j'ai 50 ans. Alors, moi aussi, je suis avec un diagnostic tardif à 42 ans. J'ai eu précédemment une carrière dans le milieu informatique en tant que programmeur, donc on peut quand même avoir un autisme et avoir une carrière professionnelle, elle a été en pointillé. Donc je me suis rapproché de personnes autistes via l'association Esperanza, puis le GME en VA, comme... Et c'est là où j'ai pu m'investir dans le jamais en va en tant que secrétaire. J'ai découvert le projet de Blanche en même temps que Virginie à la fin de l'année 2024 pardon. Et je me suis dit pourquoi pas. Ça me permettrait de bouger, exprimer, faire de l'expression corporelle.
1: Et est-ce que tu peux me parler un petit peu de la chorégraphie que j'ai vue tout à l'heure et de tous ces petits mouvements?
3: C'est parti de mouvements que font les autistes de façon répétitive pour se déstresser, comme on appelle ça, des mouvements des stéréotypies. Et chaque autiste a plus ou moins son mouvement et a une intensité qui lui est propre. Et à partir de ça, on a dit pourquoi pas les mettre en scène.
1: Parfait. Et je vais donner la parole au dernier danseur.
4: Oui, Mathieu, 28 ans, et du coup, je vais pas dire comment est-ce que j'ai découvert la danse, parce que Virginie et Étienne ont déjà pu le dire avant moi. Du coup, c'est à peu près la même chose, et surtout que oui, moi j'ai été diagnostiqué assez tôt, avant mon entrée au collège, à l'âge de 11-12 ans. Et voilà, on est passé par l'association Esperanza avec des personnes qui avaient le même problème que moi. Et après, j'ai fait un petit break jusqu'à ce qu'il y ait des activités, que je m'entraîne avec des personnes de mon âge, jusqu'à ce qu'il y ait le jamais en voie, comme ils l'ont expliqué. Et ce qui m'a donné envie, en fait, de rejoindre l'association Si Ursa Rosso pour la danse, parce que j'étais curieux de savoir ce que c'était. Quand je découvre quelque chose que je ne connais pas, je n'hésite pas du coup à me prêter au jeu. Du coup, voilà, et ce que je retiens de la représentation qu'on avait pu faire la première fois à la bulle des Capucins et la deuxième fois au Quartz, c'est qu'il y avait un des danseurs qui n'est plus là maintenant, avait fait une danse en fait sur le soleil. Ça me faisait vachement penser à la comédie musicale du Roi Soleil, notamment la musique de Être à la hauteur. Et Blanche, la chorégraphe, a décidé que je clôture le spectacle avec la chanson du Roi Soleil, Être à la hauteur, oui, écrite il y a une vingtaine d'années maintenant. Et récemment, j'ai pu aller voir le spectacle du Roi Soleil le samedi 9 mai, où il fêtait les 20 ans de la comédie musicale du Roi Soleil. Et du coup, voilà, j'ai pas spécialement autre chose à dire, car j'ai dit ce qui me convenait.
1: D'accord. Et en parlant de soleil, normalement, il y aura une représentation hors les murs de votre spectacle. Alors, quand il y aura du soleil ? Alors, Blanche, tu peux nous en dire plus ?
0: Oui, alors ce sera annoncé sur les réseaux sociaux. N'hésitez pas à suivre la page de la compagnie Ursa Rosso. URSARO2SO. Et on annoncera le lundi 6 juillet dans l'après-midi. On va faire des petits happenings dans différents endroits de Brest. Donc voilà, suivez-nous et venez nous voir.
1: Bien, merci à tous et bonne danse. Merci. Tu voulais rajouter quelque chose, Virginie?
2: Oui, en fait, la danse, ça nous permet d'être nous-mêmes, parce que dans la société, à aucun moment, on peut vraiment être nous-mêmes. On a toujours l'impression que les gens portent des masques partout, qu'il faut avoir des comportements qu'on nous dicte. Et finalement, dans la danse, on peut être nous-mêmes, on s'épanouit et on se sent vraiment bien.
1: C'est magnifique. Bonne danse à vous, alors, et soyez vous-même. J'ajouterai quelques précisions suite à cette interview. Alors, l'association Asperanza, qui s'écrit avec un A, A-S-P-E-R-A-N-S-A, est l'association pour la sensibilisation à la protection, l'éducation et la recherche sur l'autisme, et notamment le syndrome d'Asperger, forme d'autisme sans déficit intellectuel ni retard de langage. Il est également question du GEM et ENVA, E-H-A-N-V-A. Alors un GEM, c'est un groupe d'entraide mutuelle, un espace d'accueil, d'écoute et d'activité créé et animé par des personnes concernées par une même fragilité, handicap psychique, troubles de neurodéveloppement, maladies invalidantes. Il favorise la paire aidance, la socialisation et la reprise de la confiance en soi. À Brest, on trouve le GEM au Petit Grain, à Bellevue, le GEM La Boussole à Saint-Pierre, le GEM Kéréo à Lambézélec et donc le GEM et en va dans le quartier de l'Europe. Les personnes accueillies peuvent venir pour se poser, rencontrer des pairs, échanger, participer à diverses activités. Voilà pour le GEM et en va. Et la troupe Catalyse, quant à elle, elle est composée de 7 comédiens en situation de handicap, partie prenante du CNCA, le Centre National pour la Création Adaptée, situé à Morlaix. Cette troupe existe depuis 1994, elle s'est professionnalisée, sélectionnée plusieurs fois au Festival d'Avignon, avec bientôt, on l'espère, une nouvelle comédienne et danseuse parmi eux, qui sera, je l'espère, Virginie. Voilà pour ce petit point. Nous allons terminer notre émission par nos derniers invités, Luc et Sylvie. Et Sylvie, hors micro, me demandait si Serge pouvait peut-être revenir un jour participer, montrer ses talents de danseur à l'accueil de jour de Kerdigemer. Donc voilà, je trouve ça très sympa comme ça, de ces petites connivence entre les interviewés. Alors, maintenant, la parole à Luc et à Sylvie. Luc, alors, est aphasique, il a un trouble du langage qui entraîne une perte partielle de la parole. Alors, je peux poser des questions à
5: oui.
1: Luc? Oui. Il me répondra par oui ou par non?
5: Non.
1: À moins qu'il me fasse des petites blagues. Et puis Sylvie pourra compléter ses réponses. Ça te va, Luc?
5: Oui.
1: Alors, Luc, t'étais marin-pompier?
5: Oui.
1: Oui. Tu étais très investi dans ton travail. Tu as eu même les honneurs de la presse pour tes inventions qui facilitent le travail des pompiers. Mmh. C'est ça?
5: Oui.
1: Et tu aimais sculpter aussi des coques de bateau?
5: Oui.
1: Oui. Mais en 2014, tu as fait un AVC.
5: Oui.
1: Voilà. Tu étais droitier.
5: Oui.
1: Mais tu souffres maintenant d'une hémiplégie à droite. Et donc, tu as appris à te servir de ta main gauche.
5: Oui.
1: Tu viens à l'accueil de jour depuis 9 ans, à peu près. Alors là, je vais demander à Sylvie aussi de nous parler du déclic que tu as eu en allant aux ateliers créatifs. Et puis, tu corrigeras Sylvie, hein, oui, si elle dit des bêtises. Hein. Voilà, si tu n'es pas d'accord. Alors, dis-moi Sylvie, qu'est-ce qui s'est passé alors avec Luc ?
6: Alors, effectivement, au centre d'accueil de jour, tous les mercredis, on propose un atelier créatif. Et auparavant, Luc s'isolait sur son téléphone ou ordinateur où il visionnait des vidéos. Jusqu'au jour où je lui ai déposé un crayon et une feuille devant lui et je lui ai proposé de participer à l'atelier créatif. Et depuis ce jour, eh ben, Luc ne loupe aucune séance. Et en fait, il exprime que cet atelier est bénéfique pour lui, car en plus de stimuler sa créativité, ça lui permet de travailler sa motricité fine. C'est ça, Luc, hein ?
5: Oui, oui.
1: Et Luc, tu dessines ce qui a rapport à la mer.
5: Oui.
1: C'est ça.
5: Oui.
1: Est-ce que tu vas continuer à dessiner, Luc ?
5: Ah oui !
1: Ah oui !
5: Ah oui !
1: Ah oui ! Des bateaux ?
5: Oh, oui.
1: Ouais. Est-ce que tu dessines aussi des rochers ?
5: Oui.
1: Oui ?
5: Oui.
1: La mer, les vagues ?
5: Oui.
1: Ah, tout ce qui a trait à la mer ?
5: Ah oui.
1: Est-ce que tu dessines autre chose ?
5: Poissons.
1: Des poissons, viens, des poissons aussi. D'accord. Eh bien, écoute, avec des crayons couleur ?
5: Oui.
1: Il y a de la couleur, alors.
5: Mmh.
1: Et ça
5: oui.
1: te... Oui ?
5: Oui. Oui.
1: De la peinture ?
5: Oui, oui, oui.
6: De la des peinture. Crayons feu, des crayons à bois.
5: Oui.
6: Et tu aimes bien mettre de la couleur, effectivement. Ouais.
5: Oui.
1: Et ça te fait du bien ?
5: Ah oui.
1: Ah oui.
5: Ah oui.
1: Ah oui, beaucoup de bien. Tu aimes ça ?
5: Oui.
1: Et t'aimes être dans le groupe ?
5: Oui.
1: Est-ce que tu dessines chez toi ?
5: Non.
1: Non. Donc vraiment, c'est important, ces ateliers créatifs. Alors, qu'est-ce que ça apporte, Sylvie, si on peut résumer, ces ateliers créatifs ?
6: Alors, les ateliers créatifs ont pour objectif de stimuler les capacités cognitives, comme la créativité, l'imagination et la réflexion. Cet atelier favorise la transmission de savoir et de connaissances. C'est un groupe qui s'entraide. Nous nous appuyons sur les connaissances de chacun. Par exemple, Laurent, tu as pu former sur la linogravure, qui est une technique de gravure. Plus qu'un simple atelier, en tout cas, où chacun peut exprimer ses talents à travers l'art, c'est le fait de pouvoir appartenir à un groupe où la joie et la convivialité sont de mise.
1: Et je l'avais souligné lors de ma première émission, mais je souligne encore, comme tu es là Sylvie, l'importance du travail des professionnels du médico-social, leur engagement, le contexte bienveillant aussi, qui permet aux personnes en situation de handicap de s'épanouir, et aussi de s'ouvrir à la société, ce qui est valorisant. Et à ce propos, peux-tu nous parler rapidement du partenariat avec la crèche Poupic ?
6: Oui, bien sûr. Alors depuis un an, on a créé un partenariat avec la crèche Les Poupic, qui est une crèche de l'association des Amitiés d'Armor. Et donc ce partenariat a été mis en place depuis un an. C'est un temps... 7 ans sont facteurs d'inclusion, d'ouverture à l'extérieur. Ces ateliers favorisent la transmission de savoir en matière de dessin, mais également en matière de communication. Les créations sont ensuite exposées à la crèche et au centre d'accueil de jour. C'est un temps qui est très attendu par les usagers et par les enfants. Et c'est un temps qui est plein de rires, de sourires et de joie.
1: Alors, ça vous plaît, Daniel ?
5: Oui.
1: Ça vous plaît ? Oh oui, Luc aussi ?
5: Oui, ah oui.
1: Laurent ?
7: Oui, c'est extra. Oui.
1: Et Fabienne aussi ?
8: Aussi.
1: Ouais.
8: Aussi.
1: Bon, et ben fabuleux. Et ben en tout cas, merci à vous, Fabienne, Laurent, Daniel, Luc et Sylvie, pour vous être confiés à moi. Et, alors avant de terminer l'émission, je vais faire juste un petit rappel d'agenda. Le vendredi 12 juin à 20h, Lou Furieuse, que vous avez pu entendre en direct dans ma première carte blanche, sera en concert au CAF Kérine à Kérinou. Participation au chapeau. Alors venez nombreux, elle a un talent fou et de l'émotion à fleur de peau. Enfin, venez vite l'écouter. Et un peu plus tard, mais on peut commencer à en parler, du 5 au 18 octobre, ça t'intéressera sûrement Sylvie, aura lieu la semaine d'information sur la santé mentale, pilotée par l'ARS, avec pour thème, pour notre santé mentale, ouvrons-nous aux arts. Et puis une bonne nouvelle, Mathieu, qui dans la première émission avait parlé de son travail à la palette graphique, a exposé deux de ses œuvres au Salon des artistes du patronage laïque du Pilier Rouge en avril dernier. Voilà, si vous souhaitez faire entendre votre voix, partager votre expérience, vous trouverez mes coordonnées sur la page de Radio U consacrée à cette carte blanche, car il y en aura d'autres, j'espère. Et je terminerai l'émission par cette citation de Marcos Petri, qui est un artiste neuroatypique brésilien. Lorsque j'accède à une pratique culturelle, c'est la société qui m'accueille. À l'heure où l'inclusion est dans tous les discours, voici une parole qui mérite d'être entendue. À bientôt.
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Salut à tous, bienvenue sur les ondes de Radio U101.fm dans toute la bête Bresse, radio-u.org pour les internets. Je suis ravi de vous accueillir. Normalement, je suis un peu en retard, mais bon, on va dire que c'est 20h, 22h, un lundi sur deux, c'est classico. Et qu'est-ce que c'est classico? On prend un artiste, on prend un groupe de musique et on vient triturer sa discographie. Vous pouvez retrouver les podcasts de l'émission sur le site de Radio U et sur Spotify, même si c'est un peu compliqué parce que niveau droit, etc., ils sont un peu ennuyeux. Mais voilà, on a fait des émissions sur Booba, on a fait des émissions sur Lil Wayne, on a fait des émissions sur Yves Montand, sur France Gall. En tout cas, si vous voulez aller retrouver, si vous aimez bien le ton de l'émission, je serais ravi de vous accueillir sur les réseaux sociaux. Et ce soir, on va se faire une petite spéciale Oasis en deux parties. Pourquoi Oasis est devenu le groupe de rock qui a été capable de former la plus grande hystérie collective après les Beatles, et pourquoi l'image qu'on garde de Liam Gallagher en lunettes rondes qui insulte la moitié de l'Angleterre sur les réseaux sociaux, ou pourquoi ils ont réussi à faire un si gros comeback, et ben restez à l'écoute. Donc voilà, on va triturer un peu leur discographie, leur petite guéguerre avec Blur. Le pourquoi du comment, et puis surtout écouter les morceaux iconiques de ce groupe de rock anglais. Donc si vous aimez bien le rock anglais, vous restez à l'écoute, 101.fm dans toute la baie de Brest. Moi je suis en direct des studios de Kerguat, donc on va se faire ça tranquillement. Donc on va démarrer avec Rock and Roll Star, Oasis évidemment.

Tout commence pour les frères Gallagher dans le quartier de Longsight à Manchester. Et où les deux frères vont rapporter une atmosphère hyper violente. Liam et Noel Gallagher, leur père Thomas Gallagher est régulièrement accusé par ses fils de violence physique sur la famille. Noel racontera que la musique est devenue pour lui un échappatoire mental, une manière de quitter cet environnement où il ne se sentait ni en sécurité ni compris. Cette dimension est essentielle parce qu'elle explique en partie l'ambition démesurée qui caractérisera Oasis dès ses débuts, de la musique, cette espèce de Britpop qui se veut un peu crapule et violente et qui va plaire à toute une partie de l'Angleterre, des familles ouvrières et aussi au plus grand public. Évidemment, on le verra un petit peu plus tard. Il affirme qu'à 20 ans, il veut devenir plus grand que les Beatles, et c'est de l'arrogance, et en fait derrière cette provocation se cache une volonté d'échapper à la vie qui lui est promise. Je vous fais un peu le tableau. Manchester, fin des années 80, une des villes les plus fascinantes d'Europe. L'industrie s'est effondrée, le chômage explose, mais culturellement, la ville bouillonne. C'est la ville où les Smiths vont marquer une génération, les Stones Roses redéfinissent le rock britannique, et la scène Manchester, qui est un mélange de rock psychédélique et de culture rave tout juste naissante, sont mélangées, et des milliers de jeunes cherchent une identité dans ce chaos économique, dont les frères Gallagher. Et ce qui est fascinant, c'est que Liam n'est pas censé devenir chanteur. Le groupe à l'origine s'appelle The Rain, et Noel n'en fait pas partie, et il travaille lui comme un roadie pour les Inspiral Carpets, et il considère les musiciens du groupe de son petit frère comme médiocres, et il arrête pas de se foutre de sa gueule, et on verra que ce sera comme ça toute leur carrière, toute leur vie. Et quand il revient d'une tournée avec les Inspiral Carpets, il accepte finalement de les rejoindre, et il pose une seule condition: c'est lui qui prendra le contrôle artistique complet du groupe en tant que grand frère, en tant qu'aîné, et bien sûr les autres acceptent. Pour continuer sur notre découverte musicale, pour ceux qui connaissent pas Oasis, et puis pour ceux qui connaissent bien, de rentrer un petit peu plus dans les morceaux tubesques, on va continuer avec Columbia.

Oasis avec Columbia. On est à l'époque du premier enregistrement. On va rester sur 91-96 pour cette émission. En tout cas, il y aura une deuxième partie, évidemment, vous me connaissez. Et donc, le premier album, c'est Definitely Maybe, où ils vont essayer d'aller proposer une des premières maquettes aux maisons de disques et qui va quand même séduire le producteur, évidemment, mais par contre le premier mix va coûter une fortune parce que la maison de disques va penser détenir un futur classique, mais quand Noël l'écoute et après les sessions studio, il considère que le risque est raté, le disque est raté, pardon, pas mauvais, vraiment raté quoi. Il exige qu'une partie importante du travail soit reprise, et pour un groupe qui n'a encore rien prouvé commercialement, cette exigence est presque suicidaire. Mais Noël est convaincu d'une chose: les chansons sont super fortes, elles pourraient devenir immortelles si elles sont présentées correctement. C'est cette confiance absolue dans son propre talent qui est une constante chez lui. On peut l'avoir comme de l'arrogance, mais en tout cas, quand on regarde le résultat final, on peut pas vraiment lui donner tort. À une époque où le grunge américain domine largement le rock mondial avec des textes sombres et désabusés, Noël, lui, veut réveiller l'Angleterre. Il refuse totalement le cynisme. C'est lui-même qui expliquera plus tard qu'il admirait Nirvana, mais il comprenait pas vraiment cette fascination pour l'autodestruction, même si lui se sera finalement autodétruit, on y reviendra un peu plus tard. Mais lui voulait écrire des chansons qui donnaient envie de vivre, de sortir, de conquérir le monde. Et c'est pour ça que le premier single qui va sortir, c'est Live Forever, qui va complètement réveiller l'Angleterre.

quand Definitely Maybe sort le 29 août 1994, il se passe quelque chose d'assez rare dans l'histoire de la musique britannique. Les journalistes comprennent immédiatement qu'ils ne sont pas face à un groupe prometteur, mais face à un phénomène culturel en train de naître. Le disque devient alors le premier album à se vendre aussi vite au Royaume-Uni. Aujourd'hui, ça paraît presque banal quand on regarde la carrière d'Oasis, mais à l'époque, c'était un vrai séisme. Ce qui frappe immédiatement les auditeurs, c'est le contraste absolu entre la qualité des chansons et le comportement du groupe. En général, les artistes extrêmement talentueux passent leurs premières années à essayer de convaincre l'industrie qu'ils méritent leur place, mais Oasis fait exactement l'inverse. Noël et Liam passent leur temps à expliquer qu'ils sont déjà les meilleurs. Les interviews deviennent rapidement aussi importantes que les chansons, à une époque où beaucoup de groupes britanniques donnent encore des réponses prudentes et policé aux journalistes. Liam Gallagher répond comme s'il était au comptoir d'un pub de Manchester après 4 pintes de bière, là où ce qu'il avait sûrement consommé avant l'interview. Les attachés de presse deviennent fous, les journalistes adorent, chaque interview produit un titre, et le plus extraordinaire, c'est que cette arrogance est alimentée par des chansons qui tiennent effectivement leurs promesses. Si Oasis a fait sortir un album moyen, tout cela aurait sombré dans le ridicule, mais les morceaux sont là. Ce qu'on vient d'écouter, Supersonic, qu'on écoutera juste après, Live Forever qu'on vient d'écouter, Rock'n'Roll Star. Les critiques peuvent détester leur attitude, mais ils ont beaucoup de mal à critiquer leur musique. Et pendant ce temps, les tournées deviennent légendaires, les tournées en Angleterre. Les membres du groupe consomment énormément d'alcool, la cocaïne commence à circuler régulièrement, les nuits sont courtes, les bagarres fréquentes, et plusieurs techniciens racontent qu'une journée normale avec Oasis ressemblait à une semaine entière avec n'importe quel autre groupe. Et au milieu de ce chaos, Noël continue à écrire. C'est là l'un des plus grands mystères de cette période, comment un homme capable de passer ses nuits dans les bars les plus alcoolisés du Royaume-Uni trouve encore de l'énergie et de la lucidité nécessaires pour composer un rythme aussi impressionnant. Et pendant que Definitely Maybe conquiert l'Angleterre, Liam est déjà en train de préparer le disque suivant. Donc on s'écoute Supersonic.

L'une des choses les plus fascinantes lorsqu'on est étudie Oasis de près, c'est la vitesse à laquelle tout arrive. On vient de s'écouter Cigarettes and Alcohol, ou toute une partie de la jeunesse anglaise et qui voulait retrouver cette pop britannique, c'était plutôt retrouvé dans la noirceur du grunge américain et se sont pris une grosse claque avec ce mélange de pop british et de désillusion. Et en même temps, on l'a dit au début de cette émission, Noël et Liam voulaient chanter plutôt le renouveau et comment la vie pouvait être plus belle et beaucoup moins noire que des groupes comme Nirvana, etc. Ils vivent évidemment une ascension fulgurante. En un seul album, ils arrivent à construire leur public et contrairement à tous les autres groupes, ils n'ont pas besoin de cette maturité artistique. Tout éclate entre 93 et 95. Après la sortie de l'album, toutes les salles deviennent trop petites, les interviews se multiplient, les ventes s'envolent et Noël Gallagher se retrouve dans une situation paradoxale. Il doit écrire plus vite que la machine Oasis ne grossit. Et dans ce contexte qu'arrive Whatever, qu'on s'écoutera juste après, c'est un morceau particulier dans leur discographie parce que c'est une autre facette de Noël. Derrière le fan des Sex Pistols, derrière le passionné de foot et le bagarreur de pub, il y a un mélodiste obsessionnel qui a grandi en écoutant les Beatles presque religieusement. On va retrouver les Beatles partout dans Oasis, pas seulement dans les harmonies vocales, pas seulement dans les mélodies, mais dans la manière de penser la chanson anglaise. Noël a souvent expliqué qu'il considérait les Beatles comme une sorte de langage maternel musical. Certaines personnes apprennent à parler, lui a appris à écrire des chansons en écoutant John Lennon et McCartney. Cette influence, elle est particulièrement visible dans le titre qu'on va s'écouter, dans Whatever, parce que c'est quelque chose de beaucoup plus ample, beaucoup plus orchestré, quasiment romantique, qui va trancher un petit peu avec l'album Definitely Maybe dont on vient de parler. Qui est moins brut, on sent qu'il est beaucoup plus accompagné dans la production, la maison de disques évidemment lui fait confiance puisqu'il voit derrière la poule aux œufs d'or et c'est le début, c'est un peu le premier morceau qui va les amener à être à commencer leur direction artistique pour leur second album dont on parlera dans la deuxième partie de cette émission. Sauf que derrière la réussite artistique, les problèmes commencent à s'accumuler.

Pour plus va toujours les pousser à donner le meilleur l'un et l'autre pour justement plaire à un frère puis à l'autre. Et donc nous on va s'écouter Whatever. Donc c'est sorti entre les deux albums Definitely Maybe et puis What's the Story Morning Glory, dont on parlera dans deux semaines.

printemps 95, Oasis rentre dans une zone très particulière de son histoire, celle où un groupe cesse progressivement d'être un groupe prometteur pour devenir un phénomène national. Le problème, c'est que cette transition ne se fait pas dans l'ordre et la sérénité que l'on imagine souvent lorsqu'on regarde les photos de l'époque ou les documentaires rétrospectifs. En réalité, au moment où le pays commence à considérer Oasis comme un groupe, un futur groupe de rock britannique à l'intérieur de la machine, ça ressemble plutôt à un chantier permanent. Pourquoi ? Parce que le succès de Definitely Maybe a tout accéléré. Les tournées s'enchaînent, les interviews se multiplient, les journalistes suivent désormais chacun de leurs déplacements et surtout, Noel Gallagher commence à comprendre qu'il n'est plus simplement en train d'écrire des chansons pour son groupe. Il est devenu malgré lui le principal fournisseur de carburant d'un phénomène médiatique gigantesque qui réclame constamment du nouveau matériel. Là où la plupart des artistes rêveraient de savourer leur premier succès, lui est déjà obsédé par le disque suivant. Dans plusieurs interviews, il explique qu'il vivait alors dans une sorte de bulle créative où les morceaux semblaient arriver naturellement, parfois au milieu de la nuit, parfois pendant les balances, parfois dans les chambres d'hôtel entre deux concerts et entre deux rails de coke. Cette période est souvent considérée comme le sommet absolu de son inspiration. Lorsque le groupe s'installe dans les studios de Grockfield, au Pays de Galles, pour travailler ce qui deviendra What's the Story, Morning Glory, personne n'imagine encore que l'album va finir par dépasser le 20 millions d'exemplaires vendus. Ce que les témoins remarquent en revanche immédiatement, c'est le chaos. Pas un chaos romantique de cartes postales rock'n'roll, non, un vrai désordre permanent. Les horaires deviennent théoriques, les nuits débordent sur les matinées, les amis, les connaissances, les invités, et parfois des simples fêtards gravitent autour du studio dans une circulation permanente. Owen Morris, le producteur, racontera des amis plus tard qu'il lui arrivait d'entrer dans une pièce et d'être incapable de savoir si les personnes présentes participaient réellement à l'enregistrement ou si elles étaient simplement arrivées là par hasard après une soirée qui n'en avait jamais pris fin. La cocaïne circule abondamment, l'alcool encore davantage. Liam est alors pris en train de devenir l'un des personnages les plus célèbres du Royaume-Uni et semble prendre un plaisir presque scientifique à tester les limites de tout son monde autour de lui. Les disputes éclatent pour des motifs dérisoires avec son frère, on l'a dit. Certaines durent 5 minutes, d'autres plusieurs jours. Plusieurs proches du groupe raconteront plus tard qu'il existait parfois une étrange tension dans l'air. Comme si chacun sentait quelque chose d'énorme en train de se produire, mais que personne ne savait encore exactement quoi. Et pourtant, ce décor ressemble davantage à un accident industriel qu'à un environnement de travail classique. Les chansons continuent d'arriver et c'est probablement l'un des plus grands mystères de l'histoire d'Oasis. Plus l'environnement devient absurde et plus Noel Gallagher semble être productif. Tout autour de lui semble s'accélérer dangereusement. Il continue d'empiler les morceaux avec une facilité presque insolente. Certains artistes passent une carrière entière à chercher une chanson comme Some Might Say, mais Noel, lui, l'écrit au milieu d'une période où il produit également Wonderwall, Don't Look Back in Anger, Cat's No Shadow, Morning Glory ou Champagne Supernova. Some Might Say devient rapidement un symbole lorsqu'il sort au printemps 95. Le morceau offre à Oasis son premier numéro 1 au Royaume-Uni. Avec le recul, beaucoup considèrent ce moment comme celui où le groupe cesse définitivement d'être un outsider. Oasis n'est plus challenger, Oasis devient la référence que tout le monde regarde. Mais derrière ce succès se cache une histoire beaucoup moins joyeuse. Le morceau qu'on écoutera juste après marque également la fin de l'aventure pour Tony McCarroll, le batteur fondateur du groupe et le compagnon des années de galère, des répétitions dans des garages humides de Manchester et des concerts devant 30 personnes. McCarroll représente encore l'ancienne Oasis, celui qui avançait à l'instinct plus qu'à la précision. Mais Noel a changé d'échelle, plus le groupe grossit, plus son exigence devient obsessionnelle. Il veut davantage de rigueur, davantage de contrôle, davantage d'efficacité et les tensions entre les deux hommes deviennent inévitables. Les versions divergent évidemment selon les personnes interrogées. Certains parlent de problèmes techniques, d'autres de conflits de personnalité, d'autres encore de lutte des pouvoirs devenue impossible à éviter. Mais à partir de ce moment-là, Oasis commence à perdre une partie de son innocence. Le groupe de potes qui rêvait de conquérir Manchester est en train de se transformer en une machine mondiale. Alors ce printemps 95 est donc paradoxal parce que pour le public tout semble merveilleux, les chansons sont extraordinaires, les ventes explosent, l'avenir paraît sans limite, mais ceux qui vivent l'aventure de l'intérieur voient pondre les premières fissures qui apparaissent dans les fondations. Elles sont encore discrètes, elles sont encore invisibles, mais on va le voir dans la seconde partie de cette émission, elles sont encore très...
très importante. Donc nous, on va s'écouter Some Might Say. Pour ceux qui nous rejoignent, vous écoutez Radio U, c'est Classico, 101.fm dans toute la baie de Brest, radio-u.org. Et moi, c'est Vini, en direct des studios de Cargoat, et je suis ravi de partager ce petit bout de Britpop anglais avec vous. Donc tout de suite, c'est Oasis, Some Might Say, sur Radio U.

Some Might Say sur Radio U, c'est la spéciale Oasis. Et on va terminer cette émission, cette première partie d'émission sur Oasis avec Roll With It. Pourquoi ? Parce que l'été 95, c'est le moment où tout bascule du domaine musical vers quelque chose de plus large. À cet instant précis, la Britpop n'est plus un genre, c'est devenu une bataille culturelle. Parce qu'au centre de cette bataille, il y a une opposition qui va dépasser tout le reste, Oasis versus Blur. Et pour comprendre cette rivalité et pourquoi elle explose à ce moment-là, faut comprendre que représente l'Angleterre en 95. Le pays sort d'une longue période de repris culturels. Les années 80 ont laissé une forme de fatigue sociale avec Thatcher. Et soudain, au milieu des années 90, une nouvelle génération de groupes britanniques redonne une forme de fierté nationale à la pop anglaise. La musique redevient un sujet de conversation majeur, presque politique. Blur représente une Angleterre plus urbaine, plus observatrice, plus ironique. Oasis représente une Angleterre plus directe, plus frontale, plus instinctive. Et les médias vont immédiatement transformer cette différence en opposition frontale. Ce qui est important ici, c'est que cette guerre n'est pas seulement spontanée, elle est aussi amplifiée, accélérée, presque fabriquée par les maisons de disques et les tabloïds britanniques qui comprennent immédiatement l'intérêt d'un récit simple. Deux groupes, deux villes, deux visions du pays. Blur avec Londres, Oasis avec Manchester, Damon Albarn contre les Gallagher et très vite les interviews deviennent des armes. Liam Gallagher ne fait rien pour calmer la situation, au contraire, il transforme chaque micro en scène d'affrontement permanente. Ses phrases circulent dans les journaux le lendemain matin comme des provocations officielles. Il comprend instinctivement que dans cette époque-là, la personnalité médiatique peut aussi devenir importante que la musique elle-même. Mais ce que beaucoup oublient aujourd'hui, c'est que derrière cette tempête médiatique, Oasis est en train de produire une série de chansons qui dépasse complètement le cadre de cette rivalité. Parce que pendant que les journaux parlent de guerre culturelle, Noël est en train de construire un album qui va devenir l'un des disques les plus vendus de l'histoire britannique. What the Story, Morning Glory, qu'on s'écoutera la semaine prochaine ou dans deux semaines. Le temps de revenir. Si vous avez kiffé l'émission, je vous invite à aller écouter les podcasts. Si vous avez des choses à dire, évidemment, sur Oasis, il y a des fans hardcore qui veulent me reprendre sur quelques points où j'ai pu être à côté. Je vous invite à me suivre sur Instagram et en m'envoyer un petit DM que je pourrais corriger la semaine prochaine. Donc restez à l'écoute de Radio U. Nous on va se quitter sur Roll With It d'Oasis, évidemment.

restez à l'écoute de Radio U. Les programmes se poursuivent jusqu'au bout de la nuit, évidemment, 101.fm. Dans la baie de Brest et dans le pays du Finistère. Et moi, je vous dis à dans 2 semaines pour la suite des aventures des frères Gallagher et de leur poudre de coke et de leur pinte de bière à Manchester. Allez, bisous, ciao.

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13: Bonjour, Cinérama, c'est 30 minutes pour parler de cinéma. Alors on parle des films qui sont sur les écrans. On a l'habitude de jouer à des blind tests sonores et ce sera le cas cette semaine avec la filmographie de Anis Jaoui. Alors pas en tant que réalisatrice, même si elle a sorti un film qui s'appelle L'objet du délit, nous jouerons avec la filmographie d'Anis Jaoui, mais actrice. Et ça c'est un peu différent évidemment. Alors il y a des films qui étaient présentés à Cannes, c'était le cas de ce film d'Anis Jaoui que j'avais raté pendant le festival, mais il y en a un que j'ai pas raté, c'est La bataille de Gaulle, L'âge de fer d'Antonin Baudry, et je vous en parlerai dans cette émission, puis je vous parlerai aussi d'un autre film qui était lui sorti à Cannes dans Un certain regard, c'était en 2025 déjà, il sort seulement maintenant, c'est un film plutôt formidable qui s'appelle The Plague, soit La Peste. Et puis toi, Guillaume, tu as un film et il est sur les plateformes.
14: Oui, mais il était à Cannes aussi, c'est le premier film de John Travolta en tant que réalisateur, Vol de nuit pour Los Angeles.
13: Allez, on va en 1940, alors que la France s'effondre, un général choisit de refuser l'armistice et de poursuivre le combat. Depuis Londres, nous parlons de la bataille de Gaulle.
15: Dans mon métier, on demande parfois aux gens des choses bizarres.
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17: As the situation gets darker and darker, surrender now seems inevitable.
18: Le gouvernement français vous a déchu de votre nationalité et la cour martiale vous a condamné à mort.
19: Autre chose ?
13: Cette année, à Cannes, il y avait plusieurs films français traitant de la Seconde Guerre mondiale. En compétition, il y avait Le Moulin, qui traitait évidemment de la Résistance. Notre Salut, qui lui suivait un collabo. Et il y avait encore un film sur cette période de la Seconde Guerre mondiale. C'est La Bataille de Gaulle, L'Âge de Fer, qui lui était présenté hors compétition. Un film bien plus grand public et moins audacieux que les deux précédents, mais qui ne manque pas d'intérêt. Alors évidemment, il est question de Charles de Gaulle. Comme en tout juste promu général, il refuse de voir la France capituler et encore moins collaborer. Le film éclaire ce parcours délicat du moment où il se retrouve alors quasi seul à Londres jusqu'au premier succès américain. La suite, nous l'aurons plus tard dans un deuxième volet qui sortira dans un mois.
20: Partout, des réseaux sont en train de se former. Ils ont la rage au cœur. Ils veulent se battre.
21: La France n'a pas capitulé.
22: Vous n'êtes pas la France!
23: Nous sommes la France.
24: Vous?
23: Nous.
13: Ce premier volet permet, comme le suivant, de suivre le général dans son entreprise de libérer la France. Et c'est très vite qu'on voit De Gaulle. Alors, sitôt décoré général, filé à Londres où la riposte s'organise, là-bas, il s'auto-déclare le représentant de la France libre. Pour une grande partie de son récit, Antonin Baudry s'attache à la biographie de Julian Jackson, un Anglais. C'est plutôt une bonne idée, car ça permet aux Français de prendre un peu de distance avec l'icône politique qu'est mon général. Dans ce film qui va jusqu'à 2h40, deux récits se juxtaposent. Alors, il y a De Gaulle qui refuse de flancher. Dans ce récit, on nous fait part des stratégies du général, des alliés qu'il tente de convaincre à Londres, nous gratifiant de nombreuses entrevues avec Winston Churchill. Il y a la difficulté de s'imposer aux yeux des Américains qui sont prêts à toutes les alliances, même les plus indignes, pour arriver à leur fin. Ils n'ont pas le général en haute estime. Et face à ce récit adoubé depuis longtemps, il y a un autre récit, c'est celui d'un jeune Français de 20 ans qui très vite décide de lutter lutter comme il peut en France hein, contre la présence allemande et la collaboration. Cette histoire donne l'occasion au réalisateur Antonin Baudry d'insuffler une veine alors quasi romantique hein, en faisant intervenir un personnage aussi féminin. Cela va jusqu'à une séquence culminante où il mêle les promesses de la lutte à celles de l'amour, les deux étant contrariés par les tiers allemands. Ce parcours a le mérite de montrer que le pays était secoué par sa jeunesse concernée par son avenir, ce qui n'est pas nouveau, mais vaut le coup d'être rappelé.
2: You chose our side, the side of freedom. You see a child attacked by savages, you step in.
3: La France n'est pas un enfant, monsieur le président. Elle a toujours continué à se battre.
6: Roosevelt compte occuper la France, l'amputer d'un tiers.
11: Perhaps we need to talk to Roosevelt.
13: De Gaulle a souvent le beau rôle, hein, disons qu'il est fait le portrait d'un homme qui refuse de douter que la France puisse redevenir libre. Mais au-delà du portrait de l'homme de conviction et du stratège, le film montre également les étapes décisives comme la bataille de Bir Hakeim. Alors pour moi, ce nom a toujours été une station de métro parisienne. Et rien d'autre. Et cette séquence est adroitement réalisée. Elle permet de sentir en très peu de plans l'engagement de ces hommes, la stratégie déployée et la part de chance hein, aussi qu'il faut considérer pour chaque bataille. Alors pour peu qu'on ait mal suivi nos cours d'histoire, le film permet d'éclairer l'importance à cette époque-là d'avoir des colonies pour nourrir les rangs d'une armée capable de causer du tort à l'ennemi.
12: Une seule bataille décidera de tout. Et je vous la confie.
16: À partir de mon ordre de feu, celui qui n'attaquera pas l'ennemi, à chaque fois qu'il le peut, fera relever ton commandement.
12: Je n'ai pas d'autre option.
24: Feu ! Je veux que le monde sache que nous sommes invaincus.
25: Nous, les Français libres.
24: J'y arriverai.
25: Ne reculons pas.
24: Nous ne nous soumettons pas.
12: Je suis seul face à l'Amérique et seule l'Amérique compte. Il se peut que je sois un obstacle à l'avenir de la France.
13: La bataille de Gaulle, film épique évidemment, traite autant d'un homme que de notre histoire et se laisse voir alors vraiment agréablement. Le choix de Simon Abkarian pour incarner le général a de quoi surprendre, hein, mais l'interprétation empreinte d'une certaine rigidité dans la posture et d'une raideur morale l'emporte. C'est un sacré changement hein, de registre pour Antonin Baudry après son Chant du loup hein, qui nous emmenait à bord d'un sous-marin nucléaire. Toutefois, il sait parfaitement doser le récit entre joute verbale entre De Gaulle et Churchill, enjeu et action. Voilà. C'est un film que je vous recommande, ce premier volet hein, du film La bataille de Gaulle. Changement d'univers. En plein âge d'or de l'aviation, un jeune garçon traverse les États-Unis aux côtés de sa mère et découvre un voyage qui va marquer sa vie à jamais. Nous parlons de Vol de nuit pour Los Angeles.
26: Bah oui, c'est le film et le film est bien.
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14: John Travolta vient d'avoir une palme d'or d'honneur surprise à Cannes et c'est à l'occasion de la présentation de son premier film en tant que réalisateur que l'on peut revenir sur sa carrière. Alors John Travolta, c'est un artiste que l'on aime parfois sincèrement et qu'on aime aussi parfois sincèrement se moquer. Déjà, c'est une vraie superstar comme on n'en fait plus, hein, qui a traversé plus de 50 ans de cinéma américain, ce qui veut dire qu'il a forcément des très hauts et des très bas. Alors bien évidemment, on se rappelle forcément d'abord de lui pour le cultissime La fièvre du samedi soir, hein, très grand film désespéré, glamourisé à tort hein, dans l'inconscient collectif par sa bande de son disco. Toujours autour de la piste de danse, il y a bien sûr Grise dans la foulée, mais pour d'autres, hein, c'est la révélation puis le génie absolu hein, à l'œuvre chez Brian De Palma avec Carrie, puis le chef-d'œuvre qu'est Blowout, un film qui poussera Quentin Tarantino à recruter Travolta alors en totale perte de vitesse pour lui redonner une carrière grâce au méga carton de Pulp Fiction. Fini la chute hein, dans les comédies pas très inspirées du style Allô maman ici bébé ou l'aérobic et érotico vulgos hein, de Perfect ou Staying Alive et Bonjour John Woo, Barry Sonnenfeld, Terrence Malick et même Costa Gavras. Ici, hein, comme le protagoniste principal de Vol de nuit pour Los Angeles, on tutoie les cimes.
30: Embarquement immédiat.
31: Il apparut devant moi, un pur joyau de l'aviation civile, mon premier amour.
32: Bienvenue à bord. J'arrive pas à croire que je vole pour de vrai.
31: Cette expérience resterait gravée dans ma mémoire. Et me voilà à bord de cet avion pour l'un des plus longs courriers de la compagnie.
14: Hélas, hein, son implication très active dans la scientologie et sa volonté de porter à l'écran la saga de SF métaphorique ou pas de son fondateur Ron Hubbard, Terre, champ de bataille, donnera l'un des films les plus drôles et fous du début du XXIe siècle. Les rires sont à la hauteur du bit stratosphérique, mais l'image qu'on en retiendra sera celle d'hommes préhistoriques qui apprendront à très peu de temps à piloter des avions de chasse pour éclater des vilains aliens. Alors ici, Travolta ne fait que produire, mais on le voit, il y a déjà des avions. Car l'autre passion de John, en dehors du jeu d'acteur, c'est l'aviation. Comme Bruce Dickinson, le chanteur d'Iron Maiden, il est connu pour sa maîtrise absolue du pilotage, et c'est donc tout naturellement, en bon auteur qu'il est, qu'il s'est tourné vers ce sujet pour sa première réalisation. Alors, Propeller One Way Night Coach, traduit chez nous par un plus clair mais plus générique vol de nuit pour Los Angeles, est tout simplement un panégyrique dressé à l'aviation, celle qui a bercé ses jeunes années et l'a fait rêver. Alors, j'ai bien dit auteur, car il aurait pu s'intituler John Travolta, le film. John Travolta produit, un film écrit par John Travolta, d'après le roman de John Travolta. La réalisation est confiée à John Travolta, qui accompagne le spectateur via une voix off et s'offre un tout petit rôle décisif à la toute fin du film. Ah, et si vous n'aviez pas remarqué sa fille Ella Bleu Travolta dans le rôle de l'hôtesse de l'air Doris et sa sœur Margaret Travolta dans celui d'une passagère, vous les verrez ainsi que toute leur famille, les Travolta donc, remercie un par un en début de générique de fin. La famille s'envoie en l'air, on vous le dit.
32: Le voilà, vol de nuit pour Los Angeles, avec plusieurs escales à Pittsburgh, Chicago, Kansas City, Denver et Los Angeles.
31: Je ne pouvais pas imaginer que la vie fût plus belle. Le soleil brillait et je mangeais un hot dog à 960 km/h.
32: Le déjeuner est prêt. On appelle ça un cordon bleu. Maman, j'aime pas trop ça. Je peux avoir un autre hot dog ? Waouh, c'est génial !
31: Et génial, ça l'était.
14: Ce qui est sûr, c'est que John Travolta se livre tout entier et sans aucun filtre à sa vision délicieusement vintage que lui offre cette histoire. Et ça commence directement par un générique de début en animation qui rappelle celui du « Attrape-moi si tu peux » de Steven Spielberg, cherchant lui aussi à encapsuler une époque à travers les yeux quelque peu coquins de son protagoniste principal. L'action commence le soir du 28 décembre 1962 à l'aéroport d'Idlewild à New York. En plein âge d'or donc de l'aviation, Jeff, un jeune passionné d'aéronautique, s'envole à côté de sa mère pour en aller sans retour vers Hollywood en traversant tous les États-Unis. Alors ce qui n'aurait pu n'être qu'un simple vol devient le voyage d'une vie et la confirmation d'une passion et au-delà de ça, d'une vocation. Alors entre les plats servis à bord, l'attention des hôtesses, des escales imprévues, les voyageurs hauts en couleur et un passage marquant par la première classe, l'aventure réserve des moments magiques, surprenants, marquant le destin du jeune garçon à tout jamais. Jeune garçon qui est bien évidemment un jeune Travolta, un romancé, qui nous livre ses souvenirs d'enfance et de jeunesse.
31: Jeune homme que voici qui est né pour voler. Installez-vous et profitez du voyage.
14: Le côté niais, voire l'échec artistique annoncé ici et là de la part de l'immense majorité de la critique n'est pas très important en fin de compte. Malgré ses faux pas, Travolta est un artiste immense qui a su habiter et habiller de nombreuses performances marquantes au cours de ses plus de 50 années de carrière et il avait tout à fait le droit de s'abandonner dans quelque chose qu'il aime et cette fois-ci sans idéologie douteuse. Alors quand un film respire autant l'amour, il est absolument inutile de revêtir un quelconque cynisme car c'est une balade doucereuse dans la main d'un passionné. Et c'est aussi pour ça qu'on aime le cinéma quand il revient à sa notion principale, l'émotion. Et même si le film ne vole pas forcément bien haut, il atteint néanmoins sa destination, le cœur.
13: Et pour voir la famille Travolta, donc, il faut se brancher sur Apple TV+. Dans les coulisses d'une production de Les Noces de Figaro, une accusation d'agression sexuelle fait vaciller toute la création. Nous parlons du dernier film d'Agnès Jaoui qui va nous donner l'occasion de jouer un blind test et puis même d'entendre la réalisatrice et actrice.
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4: C'est les noces, c'est joyeux. Ça doit être léger, ça doit chuchoter, ça... Et puis après ça explose !
5: Tu avais fait tes premières noces avec moi il y a 30 ans.
4: 30 ans déjà, oh mon Dieu !
13: Après la mort de Jean-Pierre Bacri en 2021, Agnès Jaoui a continué de prendre des rôles au cinéma, mais n'avait plus rien réalisé depuis Place Publique. La voilà qui revient avec L'Objet du délit, un film de troupe qui nous fait plonger dans l'univers rare au cinéma de l'opéra. Un milieu qui n'est pas inconnu pour Agnès Jaoui, car elle a été metteuse en scène de 3 opéras, dont récemment encore Don Giovanni de Mozart. Il est précisément question de Mozart dans cet Objet du délit, car nous assistons à la production des Noces de Figaro. Il s'agit d'une grosse production à la tête des musiciens, chefs d'orchestre, l'orchestre réputé mozartien, Igor, joué par Daniel Auteuil. Et puis dans les têtes d'affiche, il y a aussi la cantatrice Anna, jouée par Jaoui, le ténor Piazzoni, qu'il ne faut pas faire attendre. Mais pour la mise en scène, eh bien c'est Mirabelle, une égérie de la mode, qui est en charge de faire bouger les chanteurs. C'est sa première mise en scène, et ce qu'elle veut obtenir, c'est transmettre la déconstruction du patriarcat, car elle estime que Mozart, comme Beaumarchais, était féministe avant l'heure.
7: Vraiment toute nouvelle aventure pour moi parce que c'est ma première mise en scène.
8: Allez-y. Vous assurez le poste de première assistante.
7: Moi je sais pas là si je...
8: Il faut bien une première fois en tout cas, c'est ce que je me suis dit à moi-même. Hein, Samir, elle est capable.
9: Oh bah moi...
8: Ah bah oui.
7: Je sais pas.
8: Bah oui, c'est la première fois pour tout le monde, c'est parfait. C'est parfait, c'est la preuve que ça va bien se passer.
13: Vous savez ce qu'est l'amour, mesdames, voyez si je l'ai dans le cœur. C'est ce passage de Chérubin que chantent les candidats à cet opéra dans la séquence d'introduction. Une manière habile de nous faire entrer dans ce monde de l'art lyrique qui est défini comme élitiste. Entre 40 et 180 euros la place d'opéra, tout le monde n'est pas spectateur. C'est une mise en scène chorale que choisit Jaoui pour accompagner cette écriture qui s'intéresse alors autant au premier rôle qu'au second et même aux techniciens ou administrateurs. Le rôle de chacun est trouvé, les derniers financements grappillés. Mais lors des répétitions sur le décor dans le sud de la France, eh bien, un moment devient problématique pour une comédienne. Elle accuse le ténor Piazzoni, qui n'a eu de cesse de prendre tout le monde de haut, d'avoir eu de la main bien trop baladeuse lors de la séduction de Suzanne. Nous, spectateurs, remarquons la gêne de la chanteuse, mais celle du geste qui est précisément celui écrit par Beaumarchais. Mais comme Piazzoni a aussi fait des remarques sur le quota, car le rôle de Chérubin a été pris par une chanteuse noire, son compte est bon. Il a beau se défendre en disant que cette scène a toujours été jouée comme ça, et la metteuse en scène, eh bien, elle regrette de ne pas avoir mis en place de safe space, soit avoir demandé de respecter la distance entre les deux corps, eh bien, il est voté son renvoi. Mais celui-ci aura de lourdes conséquences sur la suite. Et ce nœud dramatique est celui du film sur lequel plane dès le début MeToo, puisqu'une cantatrice italienne révèle de jeter le nom de 10 personnes qui l'ont abusé sexuellement dans le milieu, ce qui est un running gag d'inquiétude pour le chef d'orchestre joué par Daniel Auteuil, parce qu'il se demande à chaque fois, eh bien, quand est-ce que cette liste va sortir et s'il est dedans.
10: Stop là, stop, stop.
15: Arrête de hurler, Cora.
10: Mais c'est toi qui hurles.
7: C'est juste pour qu'on voit la sororité de la scène.
17: Bon, on va pas y passer une heure ici.
18: Elle n'y connaît rien. C'est le principe, opéra des fleurs, plein des gens connus qui n'y connaissent rien.
7: Je me stresse. J'aime pas quand elle me touche.
19: C'est-à-dire?
13: Les discussions qui importent sur ce qui s'est passé sur le plateau sont bien orchestrées par Jaoui. Lors d'une assemblée générale improvisée, il y a les boomers, héritiers d'une certaine tradition de la main aux fesses, et les woke ou la génération Z qui ont questionné les rapports humains depuis MeToo. Il y a aussi ceux qui sont entre les deux, incapables de trancher. Cette troupe est à l'image de la société. Chacun parle et il est parfois difficile de s'écouter. On entend alors les propos des féministes radicales, mais on attend aussi moins d'emballement. Il y a toujours cette question qui revient. Ce que j'ai fait dans le passé sous d'autres mœurs, en suis-je vraiment responsable? Et puis plus largement, quand il s'agit de création, il faut se demander quoi faire de certaines œuvres qui portent en elles la domination du patriarcat ou l'inégalité entre les sexes. Dans le film, la mise en scène est on ne peut plus grossière puisqu'il y a des phallus géants sur scène, des pièces de décor qui auront leur importance.
7: C'est la situation aussi.
20: Ça m'étonne pas de lui.
21: Ah bah voilà.
22: Mirabelle veut inscrire dans la mise en scène une image forte du patriarcat.
27: Donc il en faut deux en plus.
28: Deux bites ! Elle veut plus de bites !
7: Si vous voulez bien vous adosser à la colonne de gauche, par exemple.
27: Vous voulez que je caresse la colonne ?
13: Alors si elle caresse la colonne, c'est évidemment la colonne qui ressemble à un phallus. L'objet du délit vaut autant pour son sujet, comment traiter une œuvre à l'ère post-MeToo, que pour son portrait d'une troupe dont le but reste de faire naître un spectacle de manière collective. Et c'est cette force-là qui prédomine dans le film d'Agnès Jaoui, après que toutes les questions aient été exposées. Il en ressort une sorte de joie, peut-être aussi que c'est la fiction qui a repris le dessus et que la réalité qui brasse toutes ces questions a pu être mise en suspens. On rit finalement dans ce film qui est plein de générosité, c'est le terme souvent qu'on dit quand les choses sont aussi bien faites. Nous allons entendre Agnès Jaoui, la réalisatrice. J'ai eu le plaisir, alors non pas de lui parler de l'objet du délit, son film, mais pour lui parler mise en scène de l'opéra Don Giovanni de Mozart, mais je lui avais posé quand même une petite question sur son film, on l'écoute.
33: Oui, ça permet de continuer à vivre avec Mozart, éventuellement faire connaître à d'autres des gens plus néophytes, ça me permet de travailler avec mes amis chanteurs et ça c'est une joie. C'est un thème que je je trouve intéressant sur comment ça rebat les cartes, sur justement de le mettre aussi en perspective avec une pièce qui dénonce le droit de cuissage, l'agression sexuelle aussi du puissant vis-à-vis des faibles, pas des faibles, des inférieurs hiérarchiques, etc. Et qui et ça permet de voir où on en est. De façon générale, la question du féminisme m'intéresse beaucoup.
13: Voilà, c'était Annie Jaoui qui nous parlait de L'objet du délit. Ça nous donne l'occasion de jouer un blind test, alors non pas autour de ses films, les films qu'elle a réalisés, mais de Agnès Jaoui en tant qu'actrice. Elle en a tourné alors une trentaine de longs métrages hein, quand même depuis les années 80. 5 extraits, il faut trouver le titre. Premier extrait, ça va être facile.
2: Bonsoir. Bonsoir, on peut manger quelque chose?
3: Oui. Tenez, vous avez tout ce qu'il y a là, à partir de là. Tu me reconnais pas?
2: Non, non.
3: C'est pas grave. Tu vas voir, hein. Je peux te faire demain, de toute façon.
2: Mademoiselle, je vais prendre un mix de jambon-fromage, finalement.
3: D'accord.
2: Mais on se connaît d'où exactement? Excusez-moi, hein, mais je...
3: Ça n'a aucune importance. On a juste couché ensemble.
2: On a couché ensemble...
3: Oui, mais il y a longtemps. Je me suis coupé les cheveux depuis. Puis on était bourrés tous les deux, certainement.
2: Non, mais c'est quand même incroyable que je m'en souvienne pas. Donc.
3: C'est pas grave. Ça arrive. Plus souvent aux garçons, mais ça arrive. C'est normal. On n'est pas constitués physiquement pareil. C'est pas la même action, c'est pas la même implication. Donc, laisse tomber.
13: Alors, c'est trouvé.
14: C'est Le goût des autres.
13: Oui, film de 2000, donc qu'elle a coécrit avec Jean-Pierre Bacri, un chef d'entreprise tombe amoureux d'une comédienne qui lui donne des cours d'anglais, deux mondes que tout oppose se rencontrent entre préjugés sociaux et quête de reconnaissance. 4 Césars, dont celui du meilleur film et meilleur scénario original, et 3,8 millions d'entrées en France. Deuxième extrait de ce blind test, nous cherchons un film avec Agnès Jaoui en tant qu'actrice.
3: Elle est cloîtrée chez elle, tu vois, si elle pouvait passer chez Castro.
6: Chez Castro.
3: Elle sort presque jamais. Elle a tellement peur de se faire expulser.
6: Et tu dis qu'elle est afghane ?
3: Voilà.
6: Ouais, c'est hyper émouvant comme histoire. Mais celle-là, comme des milliers d'autres.
3: Ça veut dire qu'il faudrait rien faire ?
6: Putain, j'ai pas dit ça, Hélène, commence pas.
3: J'adore quand t'es condescendante comme ça avec moi, toi. Ça me rappelle papa.
6: On va repartir là-dessus, là ?
3: Non, je repars sur rien du tout, c'est un sujet qui me tient à cœur.
6: Bon, et tu veux donc ?
3: Parce que je t'ai dit.
6: Qu'elle passe chez Castro ?
3: Voilà.
6: Non mais sans déconner, Hélène.
3: Quoi?
6: Tu la vois l'émission, tu vois bien les gens qu'on invite. Tu veux me dire le rapport avec ton afghan?
3: Ben, il n'est pas toujours obligé d'inviter les mêmes gens. C'est toujours la même chose. Qui couche avec qui a dit quoi de qui? Il peut lever le débat, c'est pas interdit. Si on éduque les gens, ils apprécient à la fin.
6: Non, mais arrête avec cette théorie à la con de si on leur donnait autre chose, ils regarderaient autre chose. Quand on leur donne autre chose, ils regardent pas. Les émissions intéressantes, c'est tellement intéressant que personne ne les regarde.
13: Je trouve ça très bien écrit. Encore une fois, c'est du Bacri Jaoui. C'est Place Publique de 2018.
14: Ah, j'ai pas vu.
13: Ah oui, lors d'une fête dans une maison de campagne, amis artistes et célébrités voient leur certitude vaciller. Une comédie douce amère sur l'image que l'on renvoie aux autres. 535 000 entrées en France pour ce film. Allez, encore un extrait, il faut trouver le titre.
6: C'est pas possible de se complaire à chaque fois dans cette noirceur, dans ce défaitisme. Si encore t'avais écrit 15 livres, mais t'en as écrit 2, alors oui, tu dis n'importe quoi. En plus, ces deux livres, ils existent. Hein. T'as eu d'excellentes critiques.
9: Une bonne critique.
6: Non, t'en as pas eu qu'une. Enfin bon, il y a plein de gens qui ont aimé ce que t'as écrit. T'as un troisième livre qui va sortir, c'est plutôt une belle perspective.
9: Je le trouve nul.
6: Hein?
9: Je le trouve nul.
6: Je le trouve nul? Est-ce que j'ai dit une chose pareille? J'ai dit que je trouvais le ton un peu plus léger. Tu te rends compte comme tu déformes les choses?
13: Alors, ça n'a pas été trouvé ici dans les studios. Film de 2004, une jeune femme complexée cherche désespérément le regard de son père, un écrivain célèbre et égocentrique. Et autour d'elle, chacun tente de trouver sa place et d'être enfin entendu. Encore le César du meilleur scénario original. Et c'est le film comme une image. Allez, encore un extrait.
11: Alors?
6: Quoi?
11: Qu'est-ce que vous en dites?
6: De quoi?
11: Ben, de l'appartement.
6: Il est bien, il sait. Non, mais il est très bien.
12: As-tu les baisers dans le cou?
15: Sacrable!
12: Les caresses un peu partout!
15: Oh mon Dieu!
12: Les papous! Les drapous!
0: foutu.
1: Qu'attends-tu?
0: Mais le reste.
1: Eh bien, puisqu'on est d'accord, on est sur les bras,
0: et même plus encore,
1: et ne pensons plus qu'à nous, les enfants s'en foutent.
5: Elle viendra plus là maintenant. Je vais peut-être y aller, moi.
11: On peut l'attendre encore un peu.
13: Alors, ça a été trouvé?
14: Oui, si on connaît la chanson d'Alain René.
13: Oui, film de 1997. Alors pourquoi j'ai mis ce film en avant? Eh bien, c'est parce que Agnès Jaoui a remporté le César du meilleur second rôle féminin à ce moment-là. 2,6 millions d'entrées pour ce film avec des histoires d'amour et des malentendus sentimentaux qui s'entrecroisent dans le Paris des années 90. Et les personnages expriment leur émotion en reprenant de célèbres chansons françaises.
14: Mais justement, ce qui est intéressant, c'est le fait qu'ils ne reprennent pas vraiment. Ce sont littéralement les chansons d'époque. C'est un parti pris assez audacieux parce que d'habitude, on a l'habitude des comédies musicales. On reprend littéralement les chants, mais c'est les acteurs qui chantent ou les doublures. Là, c'est
13: la version originale. Ouais. Oui, tout à fait. Allez, dernier extrait de ce blind test.
15: Je voulais te voir pour te parler, mais je sais pas, t'as pas le temps là.
16: Mais si, vas-y, vas-y, dis-moi.
15: Je sais pas, là, comme ça, on peut pas.
16: Je peux te rappeler dans 5 minutes. Hein, je te rappelle. Vas-y, je t'écoute.
15: C'est à propos d'un documentaire. Parce qu'en ce moment, je travaille avec un reporter, enfin un documentariste.
16: Quoi ? Tu travailles avec un reporter ? Tu travailles pas dans un restaurant ou dans un hôtel ?
15: Dans un hôtel, je suis réceptionniste dans un hôtel. Mais je fais ça pour vivre, c'est pas une vocation. À côté de ça, je fais des petits films depuis
16: pour... Ah bon, tu fais des petits films ? Mais c'est bien ça. Quel rapport avec moi ?
15: C'est une série de films sur les femmes qui ont réussi.
16: Les femmes qui ont réussi ? C'est ridicule.
15: Voilà. Et on pense à toi.
13: Alors, ça n'a pas été trouvé.
14: Non, j'ai reconnu Jamel, mais...
13: Grand copain de Jean-Pierre Bacri, c'est Parlez-moi de la pluie, film de 2008. Une femme politique revient dans sa région natale pour écrire un livre sur des femmes engagées. Ce séjour réveille souvenirs, tensions familiales et vérités enfouies. 1 million d'entrées en France pour ce film. Ainsi s'achève ce blind test consacré à la filmographie d'Agnès Jaoui. Dans un camp d'été, la rumeur d'une peste propage et fait basculer les adolescents dans un jeu où la réalité se brouille. Nous parlons de Plague.
21: À quoi sommes-nous confrontés ?
23: Cinérama.
24: C'est quoi, ça y est, une blague ou quoi ?
13: En 2025, au Festival de Cannes, était présenté The Plague, soit la peste, film remarquable de l'américain Charlie Pollinger, qui n'a rien récolté sur la croisette, mais est reparti du Festival de Deauville 2025 avec le grand prix, celui de la critique. Reste plus que les spectateurs à convaincre. The Plague fait partie de ces films très réussis sur l'adolescence, un exercice finalement toujours délicat, car c'est un adulte qui organise le récit, et c'est celui de Ben qui intègre un stage de water polo. Tout le monde se connaît, il doit s'intégrer, il est témoin d'un jeu cruel à l'encontre d'un des stagiaires qui est marginalisé. Son eczéma se transformant pour les pré-ados en peste. À mesure que le film avance, il se demande si cette peste dont est affublé le souffre-douleur n'est pas réelle.
25: First day in camp, pretty good.
26: No, yeah, good.
25: You know, this whole thing could be a little daunting.
13: Nous voilà plongés dans un univers où des garçons ont encore des corps dans l'enfance, mais des hormones qui les font exulter, tchatcher, se moquer, se jauger, tenter de prendre le pouvoir. Comme le dit Ben, tu ne peux être toi-même que si ta personnalité plaît aux autres, sinon tu n'es personne. Dans cette communauté de gamins en huis clos, le réalisateur filme les jeux de pouvoir, de domination, d'exclusion, en plaçant son personnage principal face à ses choix. Lui ne mange pas de viande et est enclin à prendre la défense des opprimés, si bien que Ben se lie à Ellie, donc celui qui est surnommé la peste. Gamin vivant dans sa bulle entre puérilité et maturité un peu étrange. De quoi mettre en péril sa place dans le groupe.

0: So what's with Eli?
1: Eli's got the plague.
0: It's not funny, bro.
2: Why are you doing this to me?
3: Portrait de groupe, immersion dans la fabrique de l'exclusion, du harcèlement, de l'humiliation. Le réalisateur se plaît aussi de suivre la vie des enfants dans ce stage de waterpolo où le sport, où les coups sont permis et où il est question de surnager devient une métaphore de cet âge de transition. La mise en scène est vraiment remarquable. Il y a la précision des situations et des dialogues. Il y a également les ralentis comme cette séquence où les filles débarquent en maillot de bain à la piscine devant des réactions alors contrastées entre hébétement et rire gêné. Un soin particulier est apporté au son qui laisse planer une atmosphère de thriller et surligne les instants clés ou dramatiques. Le casting est aussi remarquable entre le personnage de Ben, tout en sensibilité et acuité, tentant d'échapper à la peste, celui atteint de la peste qui a un côté, moi j'ai pensé vraiment à la baleine dans Full Metal Jacket, et puis Jack, le blondinet, parfait meneur, manipulateur et tête à claque, très vite repérable. Autant vous dire que je vous conseille ce film The Plague de Charlie Pollinger.
4: Je vous trouve si nerveux, quelque chose ne va pas ?
5: Terminé pour aujourd'hui.

0: Oui, ça ne fait aucun doute.
1: Ça ne servirait à rien de le nier.
2: Merci.
3: La semaine prochaine, Guillaume, toi, tu vas aller voir.
4: Je vais tenter Scary Movie, le sixième héros nouveau, apparemment.
3: Ouais, ben, bon courage. Et moi, je vous parlerai du dernier Quentin Dupieux, Le Vertige. À la semaine prochaine.

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aujourd'hui, nous allons parler de l'alcool et de la dépendance. On estime qu'actuellement, 90% de personnes sont victimes d'une dépendance quelconque. Ceci peut aller d'une simple habitude à une addiction complète avec des effets néfastes tant

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1: Allô ? 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